0: Après-midi sur le plateau et le Jura, des averses et orages seront encore possibles. Il fera 17 degrés à l'aube en pleine, jusqu'à 28 degrés au meilleur de la journée. Et puis demain, lundi, le temps sera globalement ensoleillé, température comprise entre 18 et 28 degrés en pleine.
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0: 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Il est 3h. Isabelle Arès.
1: Un acte abominable, ce sont les mots du chancelier allemand après qu'un véhicule a percuté la foule en marge de la marche des fiertés à Berlin. Friedrich Merz a appelé à faire toute la lumière sur l'incident qui a fait un mort et une quinzaine de blessés hier soir. Il a assuré que cet acte sera sanctionné. De son côté, le maire de la ville a dénoncé une attaque contre la société libre de Berlin. Le véhicule impliqué a été abandonné sur place, selon la police. Ses occupants sont toujours recherchés. Les flammes continuent de ravager la France. La préfecture de Gironde a ordonné de nouvelles évacuations près de Bordeaux. Au total, plus de 200 000 personnes ont déjà été évacuées depuis mercredi dans la région. Alors que dans le Var, 2 000 personnes étaient toujours évacuées hier soir en raison d'un feu encore très actif. L'île de Corse est elle aussi en proie depuis plusieurs jours à un incendie que les pompiers peinent à maîtriser. Quelques 1500 militaires sont mobilisés dans tout le pays pour épauler les secours. L'Espagne lutte elle aussi contre d'importants incendies. Près de Valence, dans l'est du pays, une personne a péri dans un feu désormais sous contrôle. À l'ouest de Madrid, la situation reste en revanche complexe, selon le ministère de l'Intérieur. Les autorités ont ordonné hier soir de nouvelles évacuations près de Tolède. Les flammes ont déjà ravagé 25 000 hectares dans la région. La Russie a demandé 30 000 soldats supplémentaires à la Corée du Nord pour l'aider à combattre l'Ukraine. C'est ce qu'affirme Volodymyr Zelensky. Des préparatifs sont en cours dans l'ouest de la Russie, selon le président ukrainien. La Corée du Nord se préparerait également à transférer à la Russie des lanceurs supplémentaires pour missiles balistiques. Ces déclarations interviennent après que des frappes russes en Ukraine ont tué hier au moins 16 personnes. La chanteuse Marie-Paule Bell est décédée à l'âge de 80 ans. Elle a succombé à une longue maladie. La Française avait connu ses premiers succès avec les titres « Wolfgang et moi » et « Nosferatu ». Mais son plus grand succès demeure le tube « La Parisienne » sorti en 1976. En cyclisme, Richard Carparaz s'est imposé lors de l'étape reine du Tour de France. L'Équatorien a signé hier à l'Alpe d'Huez son deuxième succès en 3 jours. Tadej Pogacar conserve néanmoins son maillot jaune et une solide avance au classement général. Le Slovène devrait remporter aujourd'hui son 5e Tour de France à Paris lors de la dernière étape. Le ciel reste très chargé cette nuit avec un risque d'averses et d'orages. Ce matin, souvent nuageux avec quelques averses du Léman aux Préalpes. Passage à un temps assez ensoleillé dans l'après-midi sur le plateau et le Jura. Des averses et orages seront encore possibles. Côté température, 17 degrés à l'aube en pleine jusqu'à 28 degrés dans l'après-midi.
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0: 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Il est 4h.
1: Isabelle Arès.
2: Un acte abominable, une attaque contre la société libre de Berlin. Les autorités réagissent à l'incident survenu en marge de la marche des fiertés dans la capitale allemande. Un véhicule a percuté la foule hier peu avant 22h, faisant un mort et 16 blessés, la plupart grièvement. Le véhicule impliqué a été abandonné sur place. Ses occupants sont toujours recherchés. Selon la police, un suspect présumé a été identifié et serait lié au milieu islamiste, mais il n'a pas encore été interpellé. À Berne, le Pride Festival s'est déroulé, lui, sans accroc. 10 000 personnes se sont mobilisées hier pour défendre les droits et les revendications des personnes queer. Un cortège coloré a traversé la vieille ville de la capitale pour finir sur la place fédérale. Plusieurs orateurs ont dénoncé une égalité juridique qui persiste malgré les avancées réalisées ces dernières années. D'importants incendies font toujours rage en France et en Espagne. De nouvelles évacuations ont été ordonnées hier soir près de Bordeaux ainsi qu'à l'ouest de Madrid, métropole confrontée au pire feu de son histoire. Plus de 300 000 personnes ont déjà été évacuées dans les deux pays. Une personne a par ailleurs péri dans un incendie désormais sous contrôle près de Valence, dans l'est de l'Espagne. La Russie a demandé 30 000 soldats supplémentaires à la Corée du Nord pour l'aider à combattre l'Ukraine. C'est ce qu'affirme Volodymyr Zelensky. Selon le président ukrainien, des préparatifs sont en cours dans l'ouest de la Russie. La Corée du Nord se préparait également à transférer en Russie des lanceurs pour missiles balistiques. Ces propos interviennent quelques jours après une visite à Moscou de la ministre nord-coréenne des Affaires étrangères. Les Houthis ont revendiqué une nouvelle frappe en Arabie Saoudite. Les rebelles du Yémen disent avoir ciblé hier des sites pétroliers saoudiens. Ils entendaient ainsi riposter à des frappes opérées par Riyad. Au Brésil, Flavio Bolsonaro a été investi candidat pour la présidentielle. Le fils de l'ancien président se présente sous la bannière du Parti libéral, principale formation conservatrice du pays. Il affrontera en octobre prochain le président sortant Lula. En football, la Super League a repris hier ses droits et cette première journée n'a pas souri au roman. Le Lausanne Sport a été contraint au nul 1-1 face à Grasshopper, alors que Servette a été battu 1-0 par Bâle. Et dans l'autre match de la soirée, le tenant du titre Thun s'est imposé 3-1 face à Lucerne. Ce matin, le temps sera encore très nuageux avec des averses en particulier autour du Léman, dans les Préalpes et en Valais. Dès la mi-journée, passage à un temps généralement sec et bien ensoleillé au nord des Alpes. Des averses seront encore possibles en Valais et dans les Préalpes. Il fera 26 degrés en pleine au meilleur de la journée.
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0: 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Il est 5h. Isabelle Arès.
1: Un suspect dans l'incident survenu en marge de la marche des fiertés à Berlin a été identifié. Il serait lié au milieu islamiste, selon la police allemande. L'homme est toujours en fuite. Hier soir, peu avant 22h, un véhicule a percuté la foule, faisant un mort et 16 blessés, la plupart grièvement. Le lieu de l'impact se trouvait à plusieurs centaines de mètres du cœur des festivités. Des centaines de milliers de personnes avaient participé plutôt au défilé célébrant les personnes queer, l'un des plus grands du genre en Europe. En France et en Espagne, les réfugiés des incendies affluent dans les centres d'accueil. Plus de 300 000 personnes ont été évacuées aux abords de Bordeaux et de Madrid. Une personne a par ailleurs péri dans un feu désormais sous contrôle près de Valence, dans l'est de l'Espagne. En France, l'armée a été appelée en renfort. Quelques 1500 militaires sont mobilisés dans tout le pays pour épauler les secours. Et face à ces incendies, la Suisse aussi apporte son aide. Une trentaine de pompiers romands sont partis hier en direction de Bordeaux pour assister leur homologue français. Le convoi compte 11 engins. De son côté, la Confédération examine l'envoi de 4 hélicoptères. La course pour devenir le prochain secrétaire général de l'ONU compte désormais une 7e personne. La candidature de l'Ougandais Olara Otunnu a été annoncée hier par les Nations Unies aux États membres. Olara Otunnu est un ancien haut responsable de l'organisation. Il a également été candidat présidentiel d'opposition dans son pays. En cyclisme, Richard Carapaz s'est adjugé l'étape reine du Tour de France. L'Équatorien s'est imposé hier à l'Alpe d'Huez. Un deuxième succès en 3 jours. Tadej Pogacar conserve néanmoins son maillot jaune avec une solide avance au classement général. Le Slovène devrait remporter aujourd'hui son 5e Tour de France à Paris lors de la dernière étape. Et en athlétisme, Géraldine Di Tisio-Frey s'est parée d'or sur 100 mètres au championnat de Suisse. Une victoire en 10 secondes et 96 centièmes qui permet à la Zougoise de décrocher son ticket pour les championnats européens sur cette distance. Tout comme Salomé Kora, arrivée deuxième, et Natasha Kouni, troisième. Mujinga Kambuji avait quant à elle échoué en demi-finale. Ce matin, le temps sera encore très nuageux avec des averses en particulier autour du Léman, dans les Préalpes et en Valais. Dès la mi-journée, passage à un temps généralement sec et bien ensoleillé au nord des Alpes. Des averses seront encore possibles en Valais et dans les Préalpes. Côté température, 26 degrés en pleine au meilleur de la journée.
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0: 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Il est 6h.
1: Isabelle Arès.
2: Un suspect identifié après l'incident survenu en marge de la marche des fiertés à Berlin. Selon la police allemande, il serait lié au milieu islamiste. L'homme est toujours recherché. Hier soir, un véhicule a percuté la foule dans un parc de la capitale, faisant un mort et 16 blessés, la plupart grièvement. Les faits se sont produits à plusieurs centaines de mètres des festivités. Des centaines de milliers de personnes avaient participé plus tôt au défilé célébrant les personnes queer, l'un des plus grands du genre en Europe. La Russie réclame 30 000 soldats supplémentaires à la Corée du Nord pour l'aider à combattre l'Ukraine. C'est ce qu'affirme Volodymyr Zelensky. Selon le président ukrainien, des préparatifs sont en cours dans l'ouest de la Russie. La Corée du Nord se préparait également à transférer des lanceurs pour missiles balistiques. Ces propos interviennent quelques jours après une visite à Moscou de la ministre nord-coréenne des Affaires étrangères. Des feux toujours hors de contrôle en France. La préfecture de Gironde a ordonné de nouvelles évacuations près de Bordeaux. Au total, plus de 200 000 personnes ont déjà été évacuées dans la région. Alors que dans le Var, 2 000 personnes étaient toujours déplacées hier soir en raison d'un feu encore très actif. L'île de Corse est elle aussi en proie depuis plusieurs jours à un incendie que les pompiers peinent à maîtriser. Et l'Espagne lutte elle aussi contre les flammes. Près de Valence, dans l'est du pays, une personne a péri dans un feu désormais sous contrôle. À l'ouest de Madrid, la situation reste en revanche complexe, selon le ministre de l'Intérieur. Les autorités ont ordonné hier soir de nouvelles évacuations près de Tolède. Les flammes ont déjà ravagé 25 000 hectares dans la région. En football, la Super League a repris ses droits hier. Une première journée décevante pour les Romands. Le Lausanne Sport a été contraint au nul 1-1 face à Grasshopper, alors que Servette a été battu 1-0 par Bâle. Et dans l'autre match de la soirée, le tenant du titre Thun s'est imposé 3-1 face à Lucerne. En cyclisme, Richard Carapaz s'est adjugé l'étape reine du Tour de France. L'Équatorien s'est imposé hier à l'Alpe d'Huez. Tadej Pogacar conserve néanmoins son maillot jaune avec une solide avance au classement général. Le Slovène devrait remporter aujourd'hui son 5e Tour de France à Paris lors de la dernière étape. Ce matin, le temps sera encore très nuageux avec des averses en particulier autour du Léman, dans les Préalpes et en Valais. À partir de la mi-journée, passage à un temps généralement sec et bien ensoleillé au nord des Alpes. Des averses seront encore possibles en Valais et dans les Préalpes. Il fera 26 degrés en pleine au meilleur de la journée.
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0: 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Il est 7h. Jérôme Jeanin.
1: En Allemagne, une attaque contre la Gay Pride de Berlin a fait un mort et 16 blessés. Hier soir, c'était peu avant 22h. Un véhicule utilitaire a percuté la foule en marge de la marche des fiertés. Le minivan impliqué a été abandonné sur place dans le Tiergarten. La police a lancé des hélicoptères à la recherche d'un suspect en fuite qui a été identifié et qui serait lié au milieu islamiste. 11 des 16 blessés se trouvent dans un état grave. En Suisse, des milliers de personnes se sont mobilisés hier à Berne pour défendre les droits et les revendications des personnes LGBTQ+. Lors du Pride Festival, les organisateurs parlent de 10 000 personnes. On les appelle les réfugiés du feu. Désormais, ils continuent d'affluer dans les centres d'accueil en France et en Espagne. Au total, les autorités ont déjà fait évacuer plus de 300 000 habitants aux abords de Bordeaux et de Madrid à cause des feux de forêt. En France, l'armée a été appelée en renfort. 1500 militaires sont mobilisés depuis hier soir. Et pour la première fois, un avion de transport militaire A400M a été utilisé pour lutter contre le feu grâce à un dispositif pouvant larguer 20 000 litres d'eau ou de produits retardants. Un contingent suisse de 34 sapeurs-pompiers est parti hier de Genève pour aller apporter son aide en Gironde. La Russie demande du renfort à la Corée du Nord dans sa guerre contre l'Ukraine. Elle aurait demandé l'envoi de 30 000 soldats supplémentaires. C'est en tout cas ce qu'affirme le président ukrainien Volodymyr Zelensky sur le réseau social X. L'Ukraine qui se retrouve accusée d'avoir pris pour cible un navire iranien en mer Caspienne. Téhéran rapporte cet incident alors que les frappes américaines ont été suspendues ce week-end et alors que la guerre menace de s'étendre en mer Rouge. Hier, les rebelles houthis du Yémen ont tiré sur des installations pétrolières saoudiennes. En football, la reprise de Super League n'a pas vraiment souri aux équipes romandes. Hier, Servette a été battue par Bâle 1-0, alors que Lausanne a été contraint au nul par Grasshopper, un but partout. Début réussi pour le champion en titre, Thun, qui s'est imposé 3-1 à Lucerne. Sion entamera son championnat cet après-midi à Berne contre Young Boys. Au Tour de France, Richard Carapaz s'est imposé hier à l'Alpe d'Huez où le français Paul Sexas a perdu ses chances de podium. Tadej Pogacar montera sur la plus haute marche ce soir à Paris devant Remco Evenepoel et Isaac Del Toro. Belle performance du jurassien Yanis Voisard qui va terminer son premier tour à la 11e place. Le temps sera encore très nuageux ce matin avec des averses résiduelles, en particulier autour du Léman dans les Préalpes et en Valais. Ensuite, il sera généralement sec et bien ensoleillé au nord des Alpes avec 26 degrés au maximum. Les prochains jours s'annoncent ensoleillés et à nouveau plus chauds avec plus de 33 degrés annoncés en pleine à partir de mercredi.
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0: 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Il est 8h. Jérôme Jeannin.
1: La traque bat son plein en Allemagne. La police a lancé un avis de recherche pour retrouver le suspect qui a foncé dans la foule avec un véhicule utilitaire hier soir lors de la Gay Pride de Berlin. Il s'agit d'un homme de 21 ans qui serait lié au milieu islamiste. Selon la police, cette attaque a fait un mort et 16 blessés, dont 3 se trouvent entre la vie et la mort. Plusieurs passants ont aussi rapporté avoir été poignardés. Les entreprises suisses qui ont déposé une demande de remboursement auprès des douanes américaines ont eu raison de le faire. Selon la Sonntag Zeitung, elles ont récupéré des millions de droits de douane indûment prélevés par les États-Unis après leur invalidation en février par la Cour suprême américaine. Parmi ces entreprises figurent Stadler Rail, ABB, Victorinox ou encore Kuhn Rikon. Je suis surpris de voir à quel point les remboursements se déroulent bien et sont relativement simples, indique le vice-directeur de l'association fêtière de l'industrie suisse des machines, des équipements électriques et des métaux. En France, la préfecture de Gironde a ordonné 55 000 nouvelles évacuations hier soir dans les communes aux abords de Bordeaux. Une mesure provoquée par la reprise de l'incendie qui dévaste la région depuis mercredi. Un contingent suisse de 34 sapeurs-pompiers est parti hier de Genève pour aller apporter son aide en Gironde, où une partie du trafic ferroviaire a été interrompue. Les autorités françaises et espagnoles ont déjà fait évacuer plus de 300 000 habitants en quelques jours aux abords de Bordeaux et de Madrid. En Chine, c'est un typhon qui sème la panique, le typhon Noul. Il a balayé la côte sud du pays ce matin avec des vents violents et des pluies diluviennes. L'œil du typhon a pénétré dans les terres dans la province du Guangdong, à environ 80 km au nord-est de Hong Kong. Des centaines de milliers de personnes avaient été évacuées de manière préventive. Et dans la même zone, les secours en mer s'efforcent de retrouver 23 personnes portées disparues après le naufrage d'un navire vietnamien en mer de Chine méridionale. Selon la chaîne de télévision d'État CCTV, 39 personnes ont pu être secourues. Autour du FC Sion d'entamer le championnat suisse de football de Super League cet après-midi, les Valaisans joueront à Berne à 14h contre Young Boys. Ils vont tenter de faire mieux que Servette, battu par Bâle 1-0 hier soir, et que Lausanne contraint au match nul 1-1 contre Grasshopper. Le ciel est gris ce matin, il va se découvrir au fil de la journée. Le retour du beau temps va faire grimper les températures jusqu'à 26 degrés aujourd'hui. Ce sera beaucoup plus ces prochains jours. La canicule va revenir en milieu de semaine avec plus de 33 degrés annoncés en pleine dès mercredi.
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3: Tourner la page avec dignité dans un froufroutement de superbe, c'est tout un art. Marie-Flore le prouve avec Mon cœur y va bien pour commencer cette émission. L'amour à la plage, c'est parti, 8h midi. Et si c'est maintenant que vous arrivez, bonjour et bienvenue.

Marlene à l'instant, autrice, compositrice, interprète de par ici, R&B plutôt, enfin teinté pop, R&B, c'est selon, très fortement influencée, elle le dit elle-même, par Sabrina Carpenter ou encore Bruno Mars, Hard to Get, est une chanson sortie au mois de mars cette année. Marie-Fleur était là tout à l'heure et on poursuit avec un voyage direction le Luxembourg avec Oldelaf.

0: Shiny Happy People, REM à l'instant. Oldella fête là tout à l'heure avec Luxembourg. Place à Marco Ferreira en nouveauté avec la chanson Achuva.
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Il était de passage en Suisse romande il y a quelques semaines, Charlotte Cardin à l'instant avec Tant pis pour elle, Marco Ferreira était là tout à l'heure en nouveauté avec Achuva et on poursuit avec Martinez et Zep pour la chanson Automatic Songs. 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

bon entendeur à l'instant, qui ont repris cette chanson de Mouloudji, L'amour, l'amour, l'amour. Martinez et Zep étaient là tout à l'heure et on continue avec I'm on fire, petit bijou de Springsteen qui était sorti en 84.

Amore Disperato par Nada à l'instant, Springsteen était là tout à l'heure, et c'est le duo Cœur de Pirate Julien Doré qui ouvre la marche maintenant. Cette chanson est sortie en 2019, composée par Cœur de Pirate, à savoir Béatrice Martin, chanson qui s'appelle Pour un infidèle.

Jamie Colomb à l'instant et cette Joan Milo avec qui on va poursuivre notre aventure musicale. Une chanson qui s'appelle « Sous l'eau », chanson que vous retrouverez sur un projet musical qui s'appelle « Avril » qui était sorti juste avant la période du Covid, c'était en 2019.

0: Christine and the Queens à l'instant avec Saint-Claude, souvenir de chaleur humaine, magnifique album de Christine and the Queens qui a été sorti en 2014. John Milo était là juste avant et on poursuit avec une nouveauté. Nouveauté de quelqu'un de par ici, fribourgeois, qui s'appelle Jo Metro. On écoute sa chanson Marque-page.
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0: 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Il est 9h. Jérôme Jeanin.
1: La police allemande a lancé un avis de recherche pour retrouver le suspect de l'attaque de Berlin. Il s'agit d'un homme de 21 ans qui a foncé dans la foule avec un véhicule utilitaire hier soir alors que la Gay Pride battait son plein. Selon les autorités, cet homme a été identifié. Il serait lié au milieu islamiste. Selon la police, cette attaque a fait un mort et 16 blessés, dont 3 se trouvent entre la vie et la mort. Plusieurs passants ont aussi rapporté avoir été poignardés. Le maire de Berlin a dénoncé, je cite, une attaque contre notre société libre et ouverte sur le monde. Les incendies perturbent le trafic ferroviaire au sud de Bordeaux. Selon la SNCF, la circulation des trains a été interrompue ce matin jusqu'à nouvel ordre à la demande de la préfecture. L'autoroute A63 entre Bordeaux et l'Espagne est quant à elle fermée sur 60 km. La nuit dernière, les autorités ont procédé à 55 000 nouvelles évacuations. Ce sont désormais 220 000 personnes qui ont été évacuées en Gironde, soit l'une des plus grandes évacuations jamais organisées en France à la suite d'incendies. La Suisse va organiser le plus grand rendez-vous mondial de l'intelligence artificielle en 2027 à Genève, mais elle le fera avec des moyens limités, s'inquiète Le Matin dimanche et la Sonntag Zeitung. Selon des documents internes, le budget prévu est de 5,4 millions de francs contre 43 pour l'édition précédente au Royaume-Uni. Et il implique une participation importante du secteur privé. Pour éviter les coûts supplémentaires, le Conseil fédéral est aussi appelé à ne pas inviter le chef d'État. La Russie demande du renfort à la Corée du Nord dans sa guerre contre l'Ukraine. Elle aurait demandé l'envoi de 30 000 soldats supplémentaires selon le président ukrainien Volodymyr Zelensky. L'Ukraine qui se retrouve d'ailleurs accusée d'avoir pris pour cible un navire iranien en mer Caspienne. Téhéran rapporte cet incident alors que les frappes américaines ont été suspendues ce week-end et alors que la guerre menace de s'étendre en mer Rouge. Hier, les rebelles houthis du Yémen ont tiré sur des installations pétrolières saoudiennes. Un nouveau candidat dans la course pour devenir le prochain secrétaire général des Nations Unies, c'est le 7e. Il s'agit de l'Ougandais Olara Otunu, 75 ans, qui a déjà occupé le poste de secrétaire général adjoint par le passé. Journée historique pour le canoë-kayak suisse hier, lors des mondiaux d'Oklahoma City, la bernoise Alena Marx est devenue championne du monde de kayak cross olympique. Elle s'impose sur le site qui accueillera les épreuves olympiques de Los Angeles 2028. Et ce n'est pas tout, puisque son frère aîné Dimitri s'est paré d'argent dans la même épreuve. Nuages et averses résiduelles ce matin, mais le soleil va s'imposer progressivement ce dimanche. La température va grimper jusqu'à 26 degrés. Les prochains jours s'annoncent ensoleillés et à nouveau plus chaud. Dès mercredi, surtout, Météo Suisse annonce des températures en pleine de plus de 33 degrés.
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2: 9h et quelques poussières de temps. Commençons avec un groupe lyonnais, culte, des années 80. C'est l'affaire Louis Trio. C'est eux qui ouvrent cette heure avec Chic Planète. Plongeons dans une ambiance insouciante et dansante. Si c'est maintenant que vous arrivez, bonjour et bienvenue.

Mais que voilà quelque chose de très intéressant. Lila and the Warblers, un projet de par ici, basé sauf erreur du côté de Vevey, porté par une voix reconnaissable, celle de Lila Mabiala, fan de l'inspiration Motown, soul, pop, en tout cas c'est teinté. Très intéressant travail avec Rosie Nights, c'est tout nouveau. On avait très envie de vous faire découvrir ce travail de par ici. On continue avec Julien Andriana et sa chanson Libre.

Whitney Houston à l'instant sur RTS Option Musique. Julien Andriana était là tout à l'heure avec Libre et on poursuit avec Mélissa. Mélissa qui arrive en nouveauté avec la chanson Quoi faire de moi. Mélissa a été révélée par la Starac édition 2025. Elle est grande fan de Billie Eilish et elle écrit sur les doutes qu'on peut traverser quand on est dans le difficile passage à l'âge adulte.

Mélodrame à l'instant par Loïc Notaire. Mélissa était là tout à l'heure avec sa nouvelle chanson qui s'appelle « Quoi faire de moi ?» Et on poursuit notre chemin musical avec Marc Kelly, artiste de Paris-Cy, qui sortait en 2016 cette chanson-là.

0: Louis Chédid à l'instant. Et puis Marc Kelly était là tout à l'heure, quelqu'un de par ici. Et on vous propose une excursion. Le Festival de la chanson de Tadoussac met en lumière la scène musicale québécoise et francophone depuis plus de 40 ans. Une occasion de découvrir ce qui fait frissonner cette scène musicale aujourd'hui.
1: Un été à Tadoussac, Karine Bouillamo.
2: Salut, c'est Gab Bouchard. Je viens de Saint-Brime au Lac-Saint-Jean, au Québec, au Canada.
3: On est ici à Tadoussac, mais est-ce que ce festival, ce lieu, a une résonance particulière pour vous, Gab Bouchard?
2: Ben, quand même, parce que Tadoussac, c'était le début de beaucoup d'artistes que j'ai trippé dessus bien raide, dont un qui est Mettons Plume la Traverse. C'est que j'ai comme l'impression que dans les années 70, c'était comme une place où les hippies venaient un peu. Là. Ça fait beaucoup hippies venir ici, puis... Je sais pas, ça me fait penser à la chanson québécoise. Je sais pas pourquoi, mais j'ai l'impression qu'il y a beaucoup, beaucoup de monde qui ont passé par ici. Puis c'est le fun d'être parmi ceux-là aujourd'hui. Puis je veux dire aussi, personne ne le voit en ce moment parce que c'est probablement l'audio, mais c'est très beau venir ici. Il y a les dunes, il y a genre l'eau direct à côté, les belles plages. Fait que non, c'est spécial pour moi.
3: Et peut-être que dans quelques temps, il y aura des gens plus jeunes qui se diront « Punaise, je suis tellement content d'être venu à Tadoussac que j'ai découvert Gab Bouchard. »
2: Ben oui, ben ça ferait plaisir d'être parmi ces noms-là, c'est sûr. Là.
3: C'est vrai, c'est quelque chose auquel vous pensez, ça?
2: Non, je pense vraiment pas à ça. Moi, je suis très moment présent comme personne. Fait que comme là, il fait soleil, je suis content, puis c'est en masse pour moi. Puis je pense que la musique, c'est très incertain, c'est dur de perdurer. Je pense au Québec, c'est petit, puis il y a beaucoup, beaucoup de projets nouveaux qui sortent à chaque année. Fait que, tu sais, moi, j'en profite pendant que ça passe. Puis, si à un moment donné, si on n'est plus dans le top de la pile, ben, je continuerai de faire de la musique comme j'ai tout le temps fait parce que ça me faisait du bien, parce que ça rejoint du monde. Puis, that's it. Ça peut être de même toute notre vie, puis tout le temps augmenter, je vais être content. Mais sinon, ça aurait été ça, puis c'est cool.
3: Mm-hmm. Ouais. Vous venez donc de Saint-Prime au Lac-Saint-Jean, c'est ça?
2: Ouais.
3: Alors, évidemment, pour les auditeurs suisses, ça ne voudra pas dire grand-chose, mais est-ce que vous pourriez juste nous décrire l'endroit où vous êtes retourné vivre?
2: Ben moi, je suis retourné vivre à Saint-Prime, qui est un village de peut-être 3-4 000 habitants, mettons. On est quand même très chanceux d'avoir une salle de spectacle dans le village, que tout le monde finit par passer. Des grands artistes du Québec sont tout le temps passés par là. Puis moi, j'ai grandi là, tu sais. Puis j'ai grandi dans cette salle-là, puis je regardais les shows, puis je me disais, un jour, je vais faire de la musique, un jour, je vais faire de la musique. Puis encore aujourd'hui, la salle est active, tu sais, puis il y a plein de bonnes tournées qui passent nous voir. Puis moi, j'habite à 10 minutes du village, dans le bois. Fait qu'à un moment donné, on fourche dans le bois, puis il y a juste des arbres, tu sais. Puis c'est l'eau à mon grand-père, fait que, tu sais, on rentre dans un petit chemin en sable, puis on fait à peu près 2 minutes de char, puis là, il y a mon oncle. Puis là, après ça, le chalet d'à côté, c'est mes parents. Puis là, après ça, le chalet d'à côté, c'est ma tante. Puis en bas de la côte, c'est ma grand-mère. Puis moi, je monte la côte plus loin. Puis on est rendu chez nous, puis mon studio est là. Puis tu sais, c'est vraiment exclu de la société. Là, tu vas pas là si t'as pas d'affaires là. Fait que tu sais, pour moi, c'est la nature, puis c'est le calme aussi. Là.
3: C'était important de déconnecter pour vous reconnecter finalement, peut-être à vous?
2: Oui, absolument, parce que j'ai adoré Montréal, je pense, puis j'y habite encore de temps en temps parce que j'ai un appart là pour faire la tournée, puis la vie que je mène, mais je veux dire, j'ai passé 1,5-2 ans au lac plus souvent qu'à Montréal, mettons, puis l'album est venu là, tu sais, puis le studio s'est créé, puis je pense que j'aime la lenteur, j'aime connaître tout le monde, puis j'aime aller faire l'épicerie, puis avoir mes repères, là. Tu sais, je sais pas, au lac, le monde sont pas tannants non plus, tu sais, c'est... On se connaît tous. Fait que le monde me connaisse autant que je les connais, t'sais. Fait que c'est pas... Y a pas de vedette ou rien, là, t'sais. C'est très relax, puis je suis grandi là. Fait que je vais mourir là, t'sais. Je sais pas, là, t'sais. Pour moi, c'est juste plus simple d'habiter au lac.
3: Mm-hmm. Artiste suisse préféré également?
2: Roger Federer, non. Non, c'est sûr qu'il chante. Il est tellement bon au tennis. J'imagine qu'il est capable de chanter. Mon mot préféré, je dirais « pourquoi ». Peut-être pourquoi. Je pense que pourquoi on peut faire bien des affaires avec ça. Puis ma tune préférée. I Want You de Bob Dylan.
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Andrea Laszlo de Simone avec Immense Città, et puis Zucchero était là tout à l'heure avec Il Volo. La suite, c'est Pascal Obispo avec L'important, c'est d'aimer.

Gloria Gaynor à l'instant, Never Can Say Goodbye. Pascal Obispo était là tout à l'heure avec L'important c'est d'aimer. Et on continue avec Velantane, projet musical de Parisi, signé par Valentine Ruffieux. La chanson c'est Verticale.

Balance ton quoi à l'instant, chanson de Angèle. Et puis Valentine était là tout à l'heure avec Vertical. Passons à quelque chose de tout nouveau. C'est un projet musical emmené par le Suisse Dino Brandao. Il s'est associé pour l'occasion avec Lo and Le Duc, un duo suisse-bernois. Et cette chanson est sortie très récemment. C'était au fin du mois de juin. On n'est pas stupide.

0: 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Il est 10h. Jérôme Jeannin.
1: La chasse à l'homme bat son plein en Allemagne. La police a lancé un avis de recherche pour retrouver le suspect de l'attaque d'hier soir lors de la Gay Pride de Berlin. Avec de grands moyens, puisqu'elle recourt à des hélicoptères dotés de caméras à détection de chaleur et à des effectifs renforcés par des policiers d'autres régions. Cette attaque a fait un mort et 16 blessés, dont 3 se trouvent entre la vie et la mort. Le suspect est un homme de 21 ans qui a foncé dans la foule avec un véhicule utilitaire. Selon les autorités, cet homme a été identifié et serait lié au milieu islamiste. En Suisse, les organisateurs du Pride Festival de Berne ont publié un message de solidarité et de soutien sur Instagram avec ces mots « C'est précisément dans ces moments comme celui-ci que l'on mesure ce que signifie la communauté ». Une lueur d'espoir dans la fumée, l'incendie de Biscarrosse dans les Landes est désormais mieux contenu, annonce ce matin de la préfecture qui anticipe une journée stratégique pour tenter de le maîtriser. Depuis mercredi, les incendies ont provoqué l'évacuation de plus de 200 000 personnes, 220 000 même, dans les Landes et en Gironde. La Gironde où un contingent suisse a été dépêché avec 34 sapeurs-pompiers. Les incendies en cours perturbent également le trafic. L'autoroute A63 entre Bordeaux et l'Espagne est actuellement fermée sur 60 km alors que le trafic ferroviaire a été interrompu au sud de Bordeaux. En Chine, c'est un typhon qui a balayé la côte sud du pays ce matin, pas très loin de Hong Kong. Des centaines de milliers de personnes avaient été évacuées de manière préventive. Les secours maritimes sont à la recherche de 23 personnes portées disparues après le naufrage d'un navire vietnamien en mer de Chine méridionale. Une deuxième nuit consécutive de pause dans les hostilités en Iran. Aucun bombardement américain n'a été signalé la nuit dernière. Des médias américains font état d'un possible manque de munitions après bientôt 6 mois de guerre. La situation reste tendue en mer Rouge où les Houthis du Yémen ont bombardé des sites pétroliers saoudiens. En football, la reprise de Super League n'a pas vraiment souri aux équipes romandes hier. Servette a été battue par Bâle 1-0 alors que Lausanne a été contraint au nul par Grasshopper 1-1. Début réussi pour le champion en titre Thun qui s'est imposé 3-1 à Lucerne. Et Sion jouera son premier match de championnat cet après-midi, 14h à Berne contre Young Boys. Le temps est encore nuageux ce matin, mais le ciel va progressivement se dégager. Le temps sera ensoleillé et sec au nord des Alpes cet après-midi avec 26 degrés et maximum. Les prochains jours s'annoncent ensoleillés et toujours plus chauds avec de la canicule dès mercredi. Plus de 33 degrés annoncés en pleine.
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3: Cette heure de l'amour à la plage démarre avec une question existentielle. Il est où le bonheur ? Il est où ? Christophe Maé pose cette question depuis maintenant 10 ans. Et elle reste terriblement actuelle. La réponse, il la donne dans sa chanson. Si c'est maintenant que vous arrivez, bonjour et bienvenue.
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Une artiste de par ici, originaire de Lausanne, que l'on suit depuis des années. On apprécie beaucoup son travail. Elle nous revient en cette période avec une chanson qui s'appelle « Je me rappelle de tout ». C'est Billy Bird qu'on écoutait à l'instant avec cette nouveauté. Christophe Maé était là tout à l'heure et on continue avec Elena. Elena et Mauvais Garçon.

Les Jackson 5 à l'instant, ABC, et puis on va poursuivre avec quelqu'un qui était au Paléo Festival de Nyon hier soir. C'est Adèle Castillon, Été avec toi, une toute nouvelle chanson d'Adèle Castillon.

toi mon amour, Marc Lavoine à l'instant, et puis une nouvelle chanson d'Adèle Castillon tout à l'heure, Était avec toi. La place à quelqu'un de par ici, qui a un talent absolument immense. Elle a sorti un album qui s'appelle Gummy en 2022. Slipper en est extrait, c'est Anna Arendt.

J'adore il y a l'instant avec Si Seulement et Anna Aron était là tout à l'heure. La place à Alphabet Street, sublime, sublime morceau de Prince qui était sorti en 80.

Ben Mazuet à l'instant avec J'arrive, Chimuse tout à l'heure, et puis on continue avec Butterfly Ball et Ronnie Dio pour Love Is All.

Blue Boy Express, à l'instant, artiste de Parisie avec Kim Dédommage. Et puis, on va continuer avec un vieux de la vieille, pourrait-on dire. Encore cette sacrée sainte, cette sacro-sainte plutôt, année 88, Maxime Le Forestier, né quelque part.

Yoa, à l'instant avec la chanson Yao. Yoa est par ici, Yao est tout nouveau. On était avec Maxime Le Forestier tout à l'heure. Et là, on poursuit avec Bernard Lavillier, Noir et Blanc.

0: 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Il est 11h. Jérôme Jeanin.
1: En Allemagne, la police de Berlin a diffusé ce matin la photographie du suspect de l'attaque d'hier soir lors de la Gay Pride. Cet homme est soupçonné d'avoir foncé dans la foule à bord d'un véhicule utilitaire. La police n'est pas certaine qu'il ait agi seul. Cette attaque a fait un mort. Le pronostic vital est engagé pour 3 des 16 blessés. Les organisateurs du Pride Festival de Berne ont publié un message pour exprimer leur solidarité. En Espagne, les pompiers luttent contre un nouveau front d'incendie près de la ville côtière de Valence, où plus de 15 000 personnes ont été évacuées. En France, ce sont plus de 220 000 personnes qui ont été évacuées depuis mercredi en Gironde et dans les Landes. La journée s'annonce stratégique pour tenter de maîtriser les feux, dont celui de Biscarrosse dans les Landes, qui est désormais mieux contenu selon la préfecture. La circulation est perturbée au sud de Bordeaux. Les incendies ont provoqué une interruption du trafic ferroviaire et une fermeture de l'autoroute A63 sur une 60 de kilomètres. La lutte contre les incendies impacte indirectement la dernière étape du Tour de France qui se termine aujourd'hui à Paris. Les organisateurs ont décidé de la raccourcir pour soulager les services de secours. Ça n'aura pas d'impact a priori sur le classement. Pogacar va s'imposer devant Evenepoel et Del Toro après la victoire de l'inépuisable Richard Carapaz hier à l'Alpe d'Huez. Les entreprises suisses qui ont déposé une demande de remboursement auprès des douanes américaines ont eu raison de le faire. Selon la Sonntagszeitung, elles ont récupéré des millions de droits de douane indûment prélevés par les États-Unis après leur invalidation en février par la Cour suprême américaine. Parmi ces entreprises figurent Stadler Rail, ABB, Victorinox ou encore Kuhn Rikon. Un nouveau candidat dans la course pour devenir le prochain secrétaire général des Nations Unies, c'est le 7e. Il s'agit de l'Ougandais Olara Otunnu, un homme de 75 ans qui avait déjà occupé le poste de secrétaire général adjoint par le passé. Les plages du débarquement en Normandie, désormais au patrimoine mondial de l'UNESCO, elles y ont été inscrites ce dimanche, aboutissement d'un projet initié il y a près de 20 ans. Les autres entrées du jour, il y a les forteresses royales du Languedoc, ancien château cathare, et les savanes de Boma Badingilo, occident du sud, ces savanes qui abritent la plus grande migration terrestre de mammifères au monde. Le ciel se découvre, des averses restent possibles par endroits, mais le soleil va s'imposer ces prochaines heures. La température va grimper jusqu'à 26 degrés aujourd'hui. Les prochains jours s'annoncent plus ensoleillés et surtout plus chauds, avec en pleine des températures qui vont remonter, des températures supérieures à 30 degrés à partir de mardi.
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2: Imaginez une route toute droite que l'on voit se dérouler à l'infini et une voie reconnaissable entre mille, celle de Zaz. C'est avec elle qu'on va débuter cette ultime heure de l'amour à la plage. Ambiance estivale, road trip musicale, 11h midi. C'est parti, si c'est maintenant que vous arrivez, bonjour et bienvenue.

Lovebugs à l'instant avec Miracle. Lovebugs est un groupe de Parisiens, un groupe balois hein, qui avait été formé au début des années 90. Il vous donne rendez-vous le 14 août à Rubigen pour un concert si vous voulez les voir en live. Mais il y a quelqu'un d'autre que vous allez pouvoir voir en live beaucoup plus près et surtout beaucoup plus vite. C'est Zaz qu'on écoutait tout à l'heure qui vous donne rendez-vous ce soir au Paléo Festival de Nyon sur la Grande Seine à 18h. Allez, on continue avec Pierre Lapointe, toutes tes idoles. Toutes tes idoles.

Gauthier à l'instant, Somebody That I Used To Know, et puis Pierre Lapointe était là tout à l'heure avec toutes tes idoles. Pomme arrive là maintenant sur le devant de la scène avec une toute nouvelle chanson qui s'appelle Le Village.

Vianney, juste là, avec une chanson, pouf, qui remonte déjà à 10 ans, c'était Dumbo. Et puis Pomme était là tout à l'heure avec une nouveauté. Wintersome, groupe de Parisis, ils nous emmènent en montagne, on va les suivre en direction de Zermatt, avec une nouvelle chanson, enfin elle n'est pas vraiment nouvelle, vous la connaissez déjà. Elle a été écrite par Pirmin Zurbriggen, elle est sortie en début d'année, c'est Gold.

Calogero à l'instant avec Volée de nuit, et c'est Billy Joel qui nous emmène l'écouter dans un prodigieux récit, c'est Piano Man. Cette chanson, elle est sortie en 73.

Donatella Rettore avec Splendido, Splendente, chanson qui est sortie en 88. C'était essentiel pour nous de la glisser dans vos oreilles en cette période estivale. Billy Joel était là tout à l'heure et c'est France Gall qui arrive maintenant avec cette composition de Michel Berger, Hong Kong Star.

0: Les Lumineers avec Ho Hey. Et puis France Gall était là tout à l'heure. Là, c'est Fanny de Poule qui arrive. Fanny de Poule avec quelque chose qui n'existe pas. C'est question bête.
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3: Oshi à l'instant avec Amour Censure, Fanny de Poule était là tout à l'heure, deux chansons qui sont sorties la même année, c'était 2010.

2019. Et on continue avec une nouveauté qui est signée par Mary J. Mary J, c'est quelqu'un de par ici, de la ville de Lausanne même, et elle a sorti en avril cette nouvelle chanson qui s'appelle Nul. Mary J vous donne rendez-vous à l'Estival Open Air du côté d'Estavayer-le-Lac. Ce sera le mercredi 29 juillet.

0: 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Il est midi. Jérôme Jeannin.
1: La situation demeure très défavorable sur le front des incendies en Gironde. Déclaration du ministre de l'Intérieur Laurent Nunez ce matin. Selon ses explications, le feu est devenu extrêmement virulent et imprévisible hier soir, créant son propre vent et évoluant de manière erratique vers l'agglomération bordelaise. L'incendie serait ensuite redevenu plus calme en fin de nuit. Dans la soirée, un contingent suisse de renfort est arrivé sur place. 34 sapeurs-pompiers qui ont directement été déployés dans la commune de Sesta. Depuis mercredi, les incendies ont provoqué l'évacuation de plus de 220 000 personnes en France, en Gironde, mais aussi dans les Landes et dans le Var. En Chine, c'est un typhon qui a balayé la côte sud du pays ce matin, pas très loin de Hong Kong. Plus de 700 000 personnes ont été évacuées de manière préventive. Des pluies torrentielles sont encore attendues ces deux prochains jours. Et pas très loin de là, des secours maritimes sont à la recherche de 23 personnes portées disparues après le naufrage d'un navire vietnamien en mer de Chine méridionale. La traque bat son plein en Allemagne. La police a lancé un avis de recherche pour retrouver le suspect de l'attaque d'hier soir lors de la Gay Pride de Berlin. Cette attaque a fait un mort et 16 blessés, dont 3 se trouvent entre la vie et la mort. Le suspect est un homme de 21 ans qui a foncé dans la foule avec un véhicule utilitaire. Selon les autorités, cet homme serait lié au milieu islamiste. Il n'a pas forcément agi seul. Des témoins rapportent avoir été poignardés. La Russie demande du renfort à la Corée du Nord dans sa guerre contre l'Ukraine. Elle aurait demandé l'envoi de 30 000 soldats supplémentaires selon le président ukrainien Volodymyr Zelensky. L'Ukraine est par ailleurs accusée d'avoir pris pour cible un navire iranien dans la mer Caspienne. Téhéran rapporte cet incident alors que des frappes américaines ont été suspendues ce week-end. La performance de l'escrimeur valaisan Luca Malcotti, il va remporter une médaille lors des championnats du monde qui ont lieu en ce moment à Hong Kong. Luca Malcotti a déjà assuré cette médaille en se hissant en demi-finale. Il doit y affronter le Saoudien Khalifa Al-Omairi dans 25 minutes. Il n'y aura pas de petite finale, donc quoi qu'il arrive, Malcotti va offrir à l'épée masculine suisse son premier podium mondial individuel depuis Fabien Cauter en 2013. Et puis la Suisse décroche également 2 médailles lors des mondiaux de canoë-kayak à Oklahoma City. L'or pour la Bernoise Alena Marx en kayak cross olympique et l'argent pour son frère Dimitri sur le site qui va accueillir les prochains Jeux olympiques. La météo et le retour du soleil cet après-midi, prélude à une semaine qui s'annonce radieuse et très chaude à nouveau. 26 degrés en pleine aujourd'hui, ce sera plus de 30 degrés mardi, 33 mercredi et le retour des nuits tropicales dans la foulée.
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0: Salut. Ouais, excuse-moi, il y a un mec un peu chelou qui m'a envoyé un message cet été. Il a signé Oscar les vacances. Et comme t'es un peu chelou, je me suis demandé si c'était pas toi par hasard.
1: Non.
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0: 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Il est 13h.
1: Anne-Julie Rouze.
2: Les incendies continuent de ravager l'Espagne et la France avec plus de 325 000 personnes déplacées. Côté français, la situation demeure très défavorable selon le ministre de l'Intérieur Laurent Nunez. C'est particulièrement vrai en Gironde où le feu a dévoré l'équivalent de 4 fois la surface de Paris. Le feu se trouve à 15 km de Bordeaux mais une évacuation de la métropole n'est pas à l'ordre du jour. Hier, 34 pompiers partis de Genève direction Bordeaux sont arrivés dans la soirée. Ils ont directement été déployés dans la commune de Sestas pour protéger un champ de panneaux photovoltaïques. Leur mission a été en grande partie réussie et a pris fin vers 6h ce matin. Et puis en Espagne, le président Pedro Sanchez évoque des évolutions positives dans la nuit. Les pompiers espagnols luttent toutefois depuis aujourd'hui contre un nouveau front d'incendie près de la ville côtière de Valence. La chasse à l'homme continue en Allemagne. La police a lancé un avis de recherche pour retrouver le suspect de l'attaque d'hier soir lors de la Gay Pride de Berlin. Cette attaque a fait 1 mort et 16 blessés, dont 3 se trouvent entre la vie et la mort. Le suspect est un homme de 21 ans qui a foncé dans la foule avec un véhicule utilitaire. Selon les autorités, cet homme serait lié au milieu islamiste. Les autorités ont aussi ajouté qu'elles ne sont pas certaines que l'homme ait agi seul. Sa photo a été diffusée sur les réseaux sociaux. L'armée roumaine abat un 3e drone en 3 jours. L'engin survolait son territoire proche de l'Ukraine. Le président roumain pointe du doigt la Russie. Il est inadmissible et intolérable que la Russie continue de violer l'espace aérien roumain, qui est également celui de l'OTAN et de l'Union européenne, selon le chef d'État. Des incursions de drones en Roumanie ont été détectées à des dizaines de reprises depuis le début de la guerre en Ukraine. Proche-Orient, dans le nord de la Cisjordanie occupée, des colons israéliens ont incendié 2 mosquées cette nuit, selon des responsables palestiniens. Ces événements surviennent sur fond de vives tensions après des affrontements ayant fait 6 morts vendredi. Les violences ont explosé en Cisjordanie depuis le 7 octobre 2023, avec notamment des attaques quasi quotidiennes de colons israéliens et des raids réguliers sur les villages palestiniens. À partir d'aujourd'hui, le mythique Mont Olympe devient une montagne de toute l'humanité. Le Premier ministre grec s'est félicité aujourd'hui de cette inscription du mythique Mont Olympe au patrimoine mondial de l'UNESCO. Son sommet est situé à une altitude de presque 3000 mètres au-dessus de la mer. C'est l'une des zones de biodiversité les plus riches d'Europe, abritant plus de 2000 plantes, dont des dizaines d'espèces que l'on ne trouve nulle part ailleurs, selon des experts. Météo, le ciel se découvre en ce début d'après-midi avec un temps généralement sec. Il fera 27 degrés au plus chaud de la journée. Demain, bien ensoleillé avec quelques nuages résiduels le matin. Mardi, même temps avec un thermomètre qui dépassera les 32 degrés.
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0: 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Il est 14h.
1: Anne-Julie Rouze.
2: Le suspect de l'attaque à la voiture Bélier en marge de la Gay Pride de Berlin serait un partisan du groupe djihadiste État islamique. C'est ce qu'indiquent deux médias allemands. Selon Der Spiegel et Bild, l'homme a tenté de rejoindre le groupe État islamique en Syrie en 2025. Sans succès, il a finalement été arrêté au Liban puis renvoyé en Allemagne. Il a été condamné en 2026 dans un autre dossier, toujours selon ces médias, pour préparation d'un acte de violence grave mettant en danger la sécurité de l'État. L'attaque d'hier a eu lieu dans le parc du Tiergarten au centre de Berlin. Elle a fait un mort et 16 blessés. En France, l'incendie massif en Gironde a rapidement progressé dans la nuit et a parcouru 42 000 hectares, soit 4 fois la superficie de Paris. Il brûle désormais à 15 km de Bordeaux, mais une évacuation de la métropole n'est pas à l'ordre du jour. C'est ce qu'a réaffirmé son maire Thomas Cazenave. Le feu est toujours en lisière de métropole, mais il ne progresse pas. De nouvelles évacuations nocturnes ont été ordonnées cette nuit. Et un homme a été interpellé hier, soupçonné d'avoir dérobé 44 bouteilles de Grand Cru dans une propriété à Eysines, commune de Gironde, en grande partie évacuée. Et en Espagne, où un incendie gigantesque brûle sur un périmètre de 280 km, le Premier ministre espagnol a évoqué des heures difficiles à venir, malgré des évolutions positives dans la nuit. Pedro Sanchez a renouvelé son appel à un pacte national pour lutter contre les effets du changement climatique. Les entreprises suisses qui ont déposé une demande de remboursement auprès des douanes américaines ont eu raison de le faire. Selon la Sonntagszeitung, elles ont récupéré des millions de droits de douane indûment prélevés aux États-Unis après leur invalidation en février par la Cour suprême américaine. Parmi ces entreprises figurent Stadler Rail, ABB ou encore Victorinox. Je suis surpris de voir à quel point les remboursements se déroulent bien et sont relativement simples, indique le vice-directeur de l'association fêtière de l'industrie suisse des machines, des équipements électriques et des métaux. L'hebdomadaire Il Mattino della Domenica, proche de la Lega, prend ses distances avec le président du Conseil d'État tessinois. Claude Zalli de la Lega est poussé à la démission depuis la diffusion d'un enregistrement où le politicien appelle à la violence contre une femme. L'affaire qui secoue le Tessin depuis mercredi dernier fait parler d'elle en Suisse et jusqu'en Italie voisine. Un nouveau candidat dans la course pour devenir le prochain secrétaire général des Nations Unies. C'est le 7e et il s'agit de l'Ougandais Olara Otunu, 75 ans, qui a déjà occupé le poste de secrétaire général adjoint par le passé. Météo, le ciel se dégage en ce début d'après-midi et le temps reste sec avec un maximum de 27 degrés attendu aujourd'hui. Demain, le soleil dominera malgré quelques nuages résiduels le matin. Même temps mardi avec cette fois le mercure qui franchira la barre des 30 degrés.
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Je venais de poser mon stylo et de fermer les paupières. Je pensais éteindre mon cerveau en éteignant la lumière. Mais mon stylo et mon cerveau se sont vite réunis. Ils me conseillent de me relever car j'en ai pas encore fini. J'en ai pas encore fini avec le texte du jour. J'ai des rimes plein les joues qui valent peut-être le détour. Alors je me relève cette nuit, demain et après-demain, avec l'expérience d'un daron et l'enthousiasme d'un gamin. J'en ai pas encore fini avec l'envie d'écrire, car quand le monde va trop vite, y'a que ça qui m'aide à ralentir. 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

0: 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Il est 15h.
1: Anne-Julie Rouze.
2: Tout indique que l'attaque en marge de la Gay Pride de Berlin était un attentat terroriste islamiste. C'est ce qu'affirme le ministre allemand de l'Intérieur. Le bilan de l'attaque est revu à la hausse. Il s'élève désormais à 29 blessés et un mort. Le suspect est toujours en fuite. Les hôpitaux universitaires genevois lancent un appel au don du sang. Leurs réserves sont basses, en dessous de la moyenne suisse. C'est un phénomène plutôt habituel avec les départs en vacances que les hôpitaux réussissent en général à anticiper. Mais cette année, le G7 est venu perturber la préparation de l'été, selon le centre de transfusion sanguine des HUG. L'événement a complètement changé les habitudes et les réserves de sang n'ont pas pu être faites en temps voulu. La canicule aurait également dissuadé les donneurs. L'hôpital se veut pourtant rassurant. S'il devait y avoir une pénurie, il recevrait des poches d'autres cantons. Les pompiers français et espagnols affrontent toujours de gigantesques incendies qui ont forcé plus de 325 000 personnes à fuir leur logement. Les flammes sont à 15 km de Bordeaux, mais une évacuation n'est pas à l'ordre du jour, selon le maire. Et en escrime, Luca Malcotti signe un immense exploit cet après-midi à Hong Kong. L'épéiste valaisan de 31 ans est devenu champion du monde grâce à un succès sur l'italien Davide Di Veroli. Il offre à l'escrime suisse le deuxième titre mondial individuel de son histoire. L'armée libanaise condamne les opérations militaires d'Israël dans le sud du Liban. Les forces d'occupation israéliennes détruisent et rasent au bulldozer les habitations de façon systématique. Elles bombardent et ratissent à l'arme automatique plusieurs zones du sud du pays, dit l'armée dans un communiqué. Ces actions sont contraires, selon l'armée, à l'accord signé en juin entre Beyrouth et Tel Aviv pour mettre fin à la guerre. Le système des théâtres à l'italienne en condominio entre au patrimoine mondial de l'UNESCO. Ces théâtres sont des édifices historiques construits entre le 18e et le 19e siècle. Ils appartenaient en copropriété à plusieurs citoyens, des notables ou des bourgeois. Ce modèle a permis de sortir le théâtre des cours aristocratiques pour les ouvrir à un plus grand nombre. Il constitue un phénomène singulier en tant qu'institution sociale et culturelle, selon un communiqué de l'UNESCO. Des chercheurs du CNRS ont identifié chez la souris des neurones responsables de la fameuse Madeleine de Proust, cette mémoire des odeurs positives liée à l'enfance. Ces neurones, situés dans le bulbe olfactif dans le cerveau, durent toute la vie, mais ils nécessitent d'être réactivés environ une fois par an pour ne pas s'effacer. Le ciel se dégage en cet après-midi et le temps sera sec avec un maximum de 27 degrés attendus aujourd'hui. Demain, le soleil dominera malgré quelques nuages résiduels le matin. Même temps mardi avec cette fois le mercure qui franchira la barre des 30 degrés.
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0: 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Il est 16h.
1: Anne-Julie Rouze.
2: La police allemande traque toujours un homme de 21 ans qui a foncé avec un véhicule sur la foule de la Gay Pride de Berlin hier soir. Le bilan des victimes s'élève à 1 mort et 29 blessés. Tout indique qu'il s'agit d'un attentat terroriste islamiste, affirme le ministre allemand de l'Intérieur. Selon les sites des médias Der Spiegel et Bild, l'homme avait tenté de rejoindre le groupe djihadiste État islamique en 2025 sans succès. Le suspect pourrait être armé et dangereux, selon la police. En France, l'incendie monstre qui ravage la Gironde depuis mercredi a détruit 240 habitations, selon un nouveau bilan de la préfecture. Le feu a par ailleurs fait 75 blessés parmi les sapeurs-pompiers. Plus de 5000 pompiers militaires et policiers sont actuellement mobilisés. Les hôpitaux universitaires genevois lancent un appel au don du sang. Leurs réserves sont basses, en dessous de la moyenne suisse. Un phénomène plutôt habituel avec les départs en vacances que les hôpitaux réussissent en général à anticiper. Mais cette année, le G7 est venu perturber la préparation de l'été, selon le centre de transfusion sanguine des HUG. L'événement a complètement changé les habitudes et les réserves de sang n'ont pas pu être faites en temps voulu. La canicule aurait également dissuadé les donneurs. L'hôpital se veut pourtant rassurant. S'il devait y avoir une pénurie, il recevrait des poches d'autres cantons. En football, le FC Sion perd pour son premier match de championnat de la saison. À l'occasion de la reprise de la Super League, les Valaisans se sont inclinés 4-2 sur la pelouse de Young Boys. Cuba mène aujourd'hui une bataille historique contre une politique génocidaire qui asphyxie tout un peuple. Ce sont les mots du président cubain en référence au blocus pétrolier et aux sanctions appliquées à l'île depuis janvier, en plus du blocus en vigueur depuis 1962. Le pays fait face à d'incessantes coupures d'eau, de courant et de pénuries de nourriture. Selon Miguel Díaz-Canel, Washington cherche à imposer un nouveau gouvernement aligné avec les intérêts états-uniens. À Londres, une vaste coupure d'eau affecte l'aéroport de Gatwick, situé au sud de la capitale. L'incident est dû à une panne dans une usine de traitement d'eau à environ 30 km de l'aéroport. Des bouteilles d'eau sont distribuées à toutes les personnes présentes. Un monastère pluriséculaire dans le sud de la Thaïlande a été inscrit au patrimoine mondial de l'UNESCO. Le complexe comprend d'imposants monuments bouddhistes comme un gigantesque Bouddha, des rangées de Bouddhas dorés et de nombreuses représentations de divinités. Une reconnaissance qui contribuera à sa préservation, s'est félicité le gouvernement thaïlandais. À partir de la mi-journée, le temps sera généralement sec et bien ensoleillé avec quelques nuages résiduels. En pleine, maximum 27 degrés. Demain, bien ensoleillé avec quelques passages nuageux le matin au nord des Alpes. Température entre 17 et 28 degrés.
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5: Victoria Turian. Vous sentez cette petite brise de liberté qui commence à souffler. Oh, c'est le signal. Oui, il est 16h passées jusqu'à 19h. On bascule doucement et gentiment vers la plus jolie partie de la journée. On va mélanger de la pop qui donne la pêche, des confidences d'artistes dans leurs chansons et des petites histoires de cœur qui prouvent que tout n'est pas mort. Non, le romantisme existe encore. Et quoi que vous soyez en train de faire, je vous souhaite la bienvenue.

Elle s'appelle Jacques Cotten, elle est australienne. Ce titre Stronger est sorti il y a déjà plus d'un an, avec une thématique, ma foi, qui va avec ce que je vous disais avant. Nous sommes sentimentaux aujourd'hui, romantiques. Et donc là, c'était une plongée totale dans une histoire de rupture amoureuse. Voilà. Et puis après, des fois, on en ressort plus fort. D'où ce titre Stronger. Zaz a ouvert le bal avec ce titre Je veux. Kali enchaîne ce soir. Je te laisse partir.

0: Elle s'appelle Noémie Beza. Elle vient de Turgovie, le titre « You'll find me there ». Et Kali tout à l'heure avec voilà quelque chose de très intense. Ce soir, je te laisse partir. En plus, en live, mon Dieu, que ça devait être émouvant. On est ensemble jusqu'à 19h et avec Alyosha Schneider. En permanence. Enfin, le plus souvent possible.
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Un titre un peu concept qui joue autour de l'expression Belleville et le célèbre quartier parisien de Belleville. En tout cas, il fait office de mantra. Voilà, se dire on a une belle vie et pourquoi pas. Je suis sûre que ça marche. C'était Marguerite à l'instant sur RTS Option Musique. Alyosha Schneider tout à l'heure. La Suissesse Julie Meletta qui s'installe. Voilà l'été. L'été avec toi. Mais c'est chic tout ça, dis donc.

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Et cette chanson qui met le cœur dans tous les sens, c'est Stanislas qui l'interprétait, Le Manège. Serge Gainsbourg était là tout à l'heure avec Mon Légionnaire. C'est Rihanna qui nous a mis plein de paillettes dans ce dimanche avec vous. C'est l'été et on le passe ensemble. Et c'est plutôt simple.

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2: Jennoun est chanteuse, auteure, compositrice et trompettiste. Si elle est originaire d'Orcières, elle est aujourd'hui lausannoise d'adoption. Enfant, Jennoun chantait tout le temps. Petit à petit, la création est devenue son moteur. Elle qualifie son nouveau projet de pop alternative electronica. Après un premier EP en 2023, Jennoun a sorti cette année son premier album de 12 titres enregistré en Norvège.
3: La première fois devant un public de souvenirs comme ça, c'était à une fête villageoise à Orcières, là où je suis née. J'ai pu faire un solo dans une chanson et je m'en rappelle que de pouvoir chanter devant des gens, en fait, je donnais le sourire aux gens et je crois que ça a été assez marquant cette première scène dans le village. Mon parcours dans la musique, il a été assez intense et assez riche parce que j'ai eu cet instrument dans les mains, la trompette, et j'ai fait un parcours classique. J'ai fait, voire 12 ans de classique. Et ensuite, j'ai vraiment voulu par la suite me dire « Ah, mais et si je vivais pas de la musique plus tard ?» Je me suis intéressée au jazz, j'ai fait la haute école de musique à Lausanne et j'ai fini. Et aujourd'hui, je vis de mon projet en prenant plein de libertés musicales et plein de j'aime trop créer, j'aime trop découvrir aussi des nouvelles musiques et c'est ça qui est trop intéressant aujourd'hui de pouvoir un peu lier tout ce que j'aime dans un projet. Greenland, c'est le single de l'album que je viens de sortir qui s'appelle Are We In Between? Est-ce que nous sommes entre deux choses? Et c'est une question que j'ai posée parce que je trouve qu'on est dans une période qui est super incertaine sur plein de points. Moi, j'ai beaucoup de questions, mais pas que sur mon métier, mais aussi sur un peu plus socialement. Tout ce qui se passe, c'est quand même très tendu et très incertain. Et en fait, en plongeant dans cette question, je me suis dit que le plus important, en tout cas pour moi, c'était de pouvoir toujours continuer et se battre pour créer du lien, du vrai lien. Et Greenland, ça parle vraiment de ça. C'est comment créer des espaces fertiles où genre, on peut accueillir plein de gens et créer ensemble. Et je pense que c'est comme ça que, en tout cas, à mon sens, que genre, les choses sont belles aussi. C'est quand on peut vraiment connecter le plus possible et grandir ensemble, ouais.

Comme s'il en pleuvait avec Maïra Andrade. France Gall était là tout à l'heure et c'est Elvis qui va tout donner avec son tube Love Me Tender. On se retrouve juste après les informations.

0: 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Il est 17h.
1: Anne-Julie Rouze.
2: Les pompiers français affrontent toujours de gigantesques feux, notamment dans la Gironde où plus de 220 000 personnes ont dû être évacuées. Les flammes sont à 15 km de Bordeaux, mais une évacuation de la ville n'est pour l'heure pas à l'ordre du jour. Cette région fait face à un redoutable orage de feu, un phénomène rare quand la chaleur d'un incendie monte si fort dans le ciel qu'elle crée son propre orage avec des éclairs qui retombent au sol et relancent les flammes. La situation demeure aussi très défavorable dans le Var, dans le sud-est du pays, selon le ministre de l'Intérieur Laurent Nunez. De terribles incendies font également rage en Espagne, où le Premier ministre Pedro Sanchez a affirmé que des heures difficiles étaient à venir. Il a cependant noté des évolutions positives dans la nuit d'hier, dans la maîtrise des feux autour de Madrid. Un nouveau feu s'est également initié à Valence, dans le sud du pays. Le roi d'Espagne, Felipe, a déploré pour sa part la perte d'un patrimoine naturel inestimable. La police allemande traque toujours un homme de 21 ans qui a foncé avec un véhicule sur la foule de la Gay Pride de Berlin hier soir. Le bilan des victimes s'élève à 1 mort et 29 blessés. Tout indique qu'il s'agit d'un attentat terroriste islamiste, affirme le ministre allemand de l'Intérieur. Paléo durera une journée de plus en 2027 pour célébrer sa 50e édition. Annonce des organisateurs aujourd'hui, au lieu de mardi, Paléo 2027 démarrera le lundi. C'est tout ce qu'a bien voulu dire son président Daniel Rosla. On n'en saura pas plus sur la programmation pour l'instant, même s'il promet d'autres surprises pour agrémenter cet anniversaire. Seule confirmation, le fondateur Daniel Rosla quittera la présidence du comité d'organisation pour se concentrer sur la présidence de l'association Paléo. Pas de remontada pour Sion lors de la première journée de Super League. Revenu 2-2 à l'heure de jeu, les Sédunois ont fini par s'incliner 4-2 à Berne face à Young Boys. Ce résultat met fin à une série de 10 matchs sans défaite pour Sion en championnat. Après le nul concédé face aux Biélorusses de Borisov jeudi en Conference League, le club est toujours en quête d'une première victoire cette saison. La Roumanie convoque l'ambassadeur de Russie après que l'armée roumaine a abattu un drone. Il s'agit là du troisième engin en 3 jours à survoler son territoire. Le pays est confronté depuis 2022 à de fréquentes incursions de drones. Cette fin de journée, le temps sera généralement sec et bien ensoleillé avec quelques nuages résiduels. En pleine maximum 27 degrés, demain bien ensoleillé avec quelques passages nuageux le matin au nord des Alpes. Température entre 17 et 28 degrés. Mardi, du soleil toujours et des températures qui atteindront les 32 degrés.
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5: Victoria Turian, bienvenue dans votre sanctuaire feel good de fin de journée. On oublie la montre, on oublie les rendez-vous. C'est dimanche, on se fait plaisir. Le temps nous appartient. On va garder que les bonnes ondes. Et on va explorer la musique et tous ces petits moments magiques qui ont le pouvoir de transformer un trajet pénible, une recette ratée, un moment ennuyeux en quelque chose de doux et de romantique. Si c'est à cette heure-ci que vous vous levez, non, c'est quand même pas possible. En tout cas, je vous souhaite la bienvenue.

Berghain de Rosalía avec Björk et le musicien américain Yves Tumor, avec oui ce London Symphony Orchestra. Enfin, c'est grandiose quand même ce qu'elle fait, cette femme. Puis juste une petite précision. Alors peut-être ça évoque évidemment Berghain le club techno à Berlin. J'y suis déjà allée. Je ne sais pas vous. Mais Rosalía a fait quelques précisions en disant que elle s'était plutôt inspirée du sens littéral en allemand. Berghain, ça veut dire le bosquet de montagne. Voilà. Voilà quelques petites infos. Comme ça, vous en faites ce que vous voulez.

Il est suisse, il saggio, persidivista. À l'instant, et tout à l'heure, nous étions avec Fouet, et ce titre, Tu me plais, extrait de son album Nostalgia Forever. Ça, c'est bon. C'est un bon titre d'album, vous ne trouvez pas? Ces idées-là, Louis Bertignac et Les Visiteurs, et dans quelques instants, Mika en duo avec Siléto pour le Cœur Stone. Zoémé sera là du voyage également, et Sam Smith, voilà. Et puis, il y a le rendez-vous avec Licia Chéri et la Cumbia dans ce chouette rendez-vous de l'été, Tempo à 17h30.

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1: Sam Smith, Too Good at Goodbyes. Et puis Zoémé tout à l'heure avec ce titre Voyage qui représentait l'Eurovision. C'était l'année dernière à Bâle. Oh là là, dis donc, que de souvenirs. Et bah oui, l'Eurovision l'année prochaine en mai en Bulgarie. On ne sait pas trop encore si ce sera entre la mer Noire, une petite ville, voilà, près de la mer, pas mal. J'ai perdu le nom tout à coup, plus de cerveau. Et puis Sofia. Voilà. On saura ça normalement fin juillet. On vous en reparlera peut-être ou pas. En tout cas, elle parle de la cumbia aujourd'hui. Voici Lesia Chéri.
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3: Cumbia. Certaines musiques restent attachées à un pays. Et puis il y a celles qui voyagent tellement qu'on finit par les retrouver partout. La cumbia fait partie de ces rythmes-là. Aujourd'hui, on entend de la cumbia en Colombie, au Mexique, en Argentine, au Pérou, au Chili. Mais à l'origine, la cumbia naît sur la côte caraïbe de la Colombie. Et comme beaucoup de musique d'Amérique latine, elle raconte une rencontre entre plusieurs mondes. Les peuples autochtones apportent certaines flûtes et mélodies. Les colons européens apportent d'autres instruments et danses. Et les populations africaines, déportées par l'esclavage, apportent les percussions et une grande partie du rythme. La cumbia naît donc d'un mélange. Un mélange parfois douloureux, lié à l'histoire coloniale. Au départ, la cumbia se danse souvent en couple. Les mouvements sont assez lents, presque glissés. Certains historiens racontent même que cette danse pourrait avoir été influencée par les chaînes que portaient les personnes réduites en esclavage. Petit à petit, la cumbia quitte les villages côtiers pour gagner les villes, puis les radios, et enfin, tout le continent. Chaque pays commence alors à créer sa propre version.

Au Mexique, la cumbia devient plus populaire et festive. En Argentine, elle prend parfois des influences électroniques. Au Pérou, elle se mélange au rock psychédélique. La cumbia change sans cesse, tout en gardant son rythme reconnaissable. Musicalement, elle repose souvent sur un dialogue entre les percussions, les basses, les cuivres et les instruments traditionnels comme la gaita colombienne. Aujourd'hui encore, la cumbia continue d'évoluer. On la retrouve dans les clubs, les festivals, les remixes électroniques et même dans certaines musiques urbaines. Parce que la cumbia a quelque chose de particulier. Elle s'adapte partout où elle passe. Un peu comme si ce rythme avait été créé

C'était Cumbia Negra de Lisandro Messa. C'était pour Tempo. On se retrouve la semaine prochaine. 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

Daniel Balavoine, petit homme mort au combat. Et puis le prochain rendez-vous avec Licia Chéri, ce sera samedi prochain à 17h30. Le meilleur reste à venir. Voilà, tout est dit avec Pascal Obispo.

Au Bondée de Dôme, de Dôme. Pour une bonne traduction, le tramway du don, le convoi du talent, voilà. Cette chanson interprétée ici par Marisa Monte est écrite avec Carlinhos Brown et Arnaldo Antunes, est une sorte de métaphore qui célèbre la force de l'amour, la force invisible de la musique et du destin. Tout ça. N'empêche que c'était très beau. Luca Eni s'installe avec Vertigo. Et vous, j'espère que vous êtes bien.

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C'est Léman qui nous interprétait Les Étoiles et Grand Corps Malade tout à l'heure, dimanche soir. Ça, c'est bien que ce soit programmé précisément un dimanche soir, ou presque. On se retrouve après quelques informations, on se quitte quelques instants avec Aretha Franklin. Ah, profitez.

0: 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Il est 18h.
1: Anne-Julie Rouze.
2: Incendie en France dans la région de Bordeaux. Le retour chez elle des 220 000 personnes évacuées n'aura pas lieu tant que le feu ne sera pas fixé. Déclaration de la préfète de la région aujourd'hui. Le travail dans les communes concernées est exclu demain avant une possible aggravation mardi. La situation demeure aussi très défavorable dans le Var, dans le sud-est du pays, selon le ministre de l'Intérieur Laurent Nunez. Plus de 1000 pompiers restent mobilisés. Le retour annoncé du Mistral fait craindre une nouvelle dégradation des conditions. Et d'autres incendies sont combattus en Corse et dans les Hautes-Alpes notamment. L'Espagne est également touchée par les incendies, dont l'un d'eux serait le plus important feu de forêt de l'histoire récente du pays. Et l'Italie fait aussi face à des feux. Les gardes-côtes italiens annoncent l'évacuation par mer de plus de 400 personnes en raison d'un incendie dans les Pouilles. La police allemande traque toujours un homme de 21 ans qui a foncé avec un véhicule sur la foule de la Gay Pride de Berlin hier soir. Le bilan des victimes s'élève à 1 mort et 29 blessés. Plus aucun blessé n'est en danger de mort. Le président américain Donald Trump a suspendu ses attaques contre l'Iran afin de laisser de la place à la diplomatie. De son côté, l'Iran dit s'abstenir de toute attaque tant que les États-Unis suspendront les leurs. Les récentes attaques militaires états-uniennes ont mis un terme à l'accord provisoire conclu le mois dernier entre les belligérants, destiné à mettre fin à la guerre lancée le 28 février par les États-Unis et Israël contre l'Iran. Paléo durera une journée de plus en 2027 pour célébrer sa 50e édition, annoncent des organisateurs aujourd'hui. Au lieu du mardi, Paléo 2027 démarrera le lundi. C'est tout ce qu'a bien voulu dire son président Daniel Rossella. On n'en saura pas plus sur la programmation pour l'instant, même s'il promet d'autres surprises pour agrémenter cet anniversaire. La carrière de Marc-Andrea Hüsler ne s'est pas conclue sur un sacre. Le Zurichois s'est incliné devant le Brésilien Thiago Seybot Wild en finale du Challenger de Zug aujourd'hui. Les plages du débarquement en Normandie sont désormais au patrimoine mondial de l'UNESCO. Elles y ont été inscrites aujourd'hui, aboutissement d'un projet initié il y a près de 20 ans. Autre entrée du jour, les théâtres italiens du XVIIIe siècle condominio, c'est-à-dire en copropriété, ainsi que le mont Olympe en Grèce, haut de près de 3000 mètres d'altitude. Ce soir, le ciel sera dégagé avec quelques nuages le long des Alpes. Des averses seront possibles dans les préalpes, en pleine maximum 27 degrés. Demain, bien ensoleillé avec quelques passages nuageux le matin au nord des Alpes. Température entre 17 et 28 degrés. Mardi, du soleil toujours et des températures qui atteindront les 32 degrés.
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6: Coucou la compagnie, on se retrouve pour cette dernière heure où on va vibrer tous ensemble, on va se faire du bien avec que de la bonne musique. Bah oui, Benson Boone, il y aura Étienne Dao, c'est d'ailleurs lui qui va commencer, Christophe Willem, les Pet Shop Boys, Bernard Lavillier, Paolo Conte, Laura Ferri, bref, oui, c'est celle qui reprend la Maritza, Curtis Mayfield pour groover sec, voilà, je vous souhaite la bienvenue.

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Pas du tout, j'ai juste saisi les derniers mots et interprété. Benson Boone, à l'instant, Étienne Dao, le premier jour du reste de ta vie. Et si tu m'aimes demain, il y en a

Le Suisse Florem pour interpréter 50e Hurlant. Il y en a tout à l'heure avec, j'adore cette chanson, elle est tellement entraînante. Si tu m'aimes demain. Et tiens, voilà, on retourne dans les années début 2000. Indochine, j'ai demandé à la Lune.

6-7-9. Bravo Christophe. Système avec le M, oui, A-I-M-E à l'instant. Nous allons crier avec Aslo. Voilà, trouver que... Il y a quelque chose de spécial dans ce titre de Pet Shop Boys. Et puis oui, vous annoncez aussi qu'il y a les coups de cœur des radios francophones publiques dans quelques instants. C'est Didier Varro qui parlera de Gilda. Voilà. Tout est dit ou presque.

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1: À la ville, elle s'appelle Camille Constantin da Silva. Mais ici, celle qui nous intéresse, c'est son double. Un prolongement fantasmatique de sa psyché musicale. Elle s'appelle Gilda. Comme un territoire de destin mêlé, cette génération de femmes qui dialoguent entre elles et qui viennent, dans un aller-retour incessant, construire et déconstruire cet autre d'elle-même qui a besoin pour rester libre dans son champ de se démultiplier à l'infini. D'aucuns diront que cet assemblage d'identités ancestrales ressemble à une utopie lorsqu'on doit se coltiner avec le réel. Mais Gilda a fait sa révolution musicale en prenant sa propre Bastille pour en faire précisément le chemin imparable vers l'utopie.
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0: Gilda, d'une certaine manière, a emprunté au continent africain le rite des griots. C'est une conteuse, une passeuse d'âme, un peu sorcière, un peu fée. C'est l'apprentissage du clown qui a fait naître son personnage. Chants multiples, langues plurielles, on entre dans le premier album de Gilda comme dans un boudoir spirituel, poétique et drôle à la fois. On entre dans sa musique comme on entre aussi en religion, chamanique, menée par des forces terriennes, divinités chtoniennes, avec la percussion qui donne l'assise dans les chansons et sa voix qui autorise l'envol et le tutoiement des étoiles. Oui, décidément, Gilda s'offre en déséquilibre nourricier entre le Brésil et la France, entre ses mémoires tatouées et le futur incertain, entre ses prières païennes et ses élucubrations magiques. Dans ce balancement perpétuel, oui, elle a tout pour plaire. Et elle le chante, même en forme de satire sociale.
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0: Hilda est une exploratrice de l'intime et du divin. Il y a le disque et puis il y a la scène où elle excelle. Hilda sur scène, c'est une expérience totale. Elle initie un rite à la fois physique et sensuel, redonnant surtout à la scène sa vertu d'improvisation. Chaque concert est de fait différent, transformant le spectateur en miroir à facettes et du même coup, acteur privilégié de cette célébration d'un syncrétisme musical et spirituel brillant qui laisse chacun comme possédé par ce qu'il vient de recevoir comme une offrande. Possédé et grandi comme étrangement sorti du confort et des habitudes que chacun a devant un spectacle. En cela, Hilda est une révolutionnaire qui désembourgeoise le spectacle et ses spectateurs, qui découvre ainsi la vertu de devenir un élément constitutif de sa création, au même titre que les musiciens ou le décor.
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1: Gilda, c'est Madoula, dit-elle, ce qui signifie la coucheuse. Dans Pensée diluvienne, on entend l'énorme travail de production allié à un souci d'être tout de même accessible. Elle nous fait entrer dans ses questionnements et dans la complexité de son personnage déplié en une multitude d'identités. Le morceau ainsi raconte bien qui est Gilda, son personnage, ce va-et-vient subtil entre ses voyages immobiles et ses grandes traversées du désir. La beauté sauvera le monde et le monde sauvera la beauté. Gilda a bien raison. C'est en cherchant la virtuosité et en la capturant autant qu'elle la captive qu'elle a réussi à faire de ce premier album une première pierre ancestrale devenue objet de désir futuriste qui redéfinit la singularité de notre pop française. Hybride, ouverte, contradictoire, poétique, sensorielle, un grand tout qui restera la plus belle promesse de cette année.
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On the Road Again avec Bernard Lavillier, puis cette beauté incroyable. Si j'étais un homme tout à l'heure avec Diane Tell, Sparring Partner, je vous l'ai dit tout à l'heure, Paulo Conte et du voyage. 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

Ils sont suisses, Navemi, Coming Home, Paolo Conte, un petit Renault. Et je vous souhaite une excellente soirée sur RTS Option Musique. Option Live dans quelques instants. Je vous dis à très très bientôt.

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0: 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Jean-Philippe Roux.
1: Plus aucun des blessés de l'attaque d'hier soir à Berlin n'est en danger de mort. Annonce faite aujourd'hui par le chancelier allemand Friedrich Merz. Un jeune Allemand d'origine libanaise est toujours recherché. Il est l'auteur présumé d'une attaque à la voiture bélier et à l'arme blanche en marge de la marche des fiertés LGBT qui a fait un mort et une trentaine de blessés. Les organisateurs de la marche des fiertés de Berne, qui s'est aussi déroulée hier, ont transmis aujourd'hui leur solidarité avec les victimes de l'attaque de Berlin. Les flammes toujours en France, en Espagne et aussi désormais en Italie. Les gardes-côtes ont annoncé aujourd'hui l'évacuation par mer de plus de 400 personnes en raison d'un incendie dans les Pouilles, dans le sud du pays. En Espagne, l'incendie d'Avila près de Madrid est le feu de forêt le plus important de l'histoire récente du pays, a affirmé aujourd'hui la ministre de la Transition écologique. Et en France, en plus des 34 pompiers romands partis hier en Gironde pour soutenir leurs collègues, la Suisse va mettre à disposition deux hélicoptères Super Puma pour un autre incendie qui sévit dans le Var. 6 personnes ont été tuées aujourd'hui dans des frappes ukrainiennes sur des zones occupées de l'Ukraine et dans un village frontalier. Dans l'autre camp, 4 personnes sont mortes dans des attaques russes en Ukraine. Le président ukrainien Volodymyr Zelensky a affirmé hier que la Russie avait demandé à la Corée du Nord 30 000 soldats supplémentaires pour l'aider à combattre en Ukraine. La Roumanie a convoqué aujourd'hui l'ambassadeur de Russie après qu'un drone, le troisième en 3 jours, a été abattu par ses forces armées alors qu'il survolait son territoire limitrophe de l'Ukraine. La Roumanie est confrontée depuis 2022 à de fréquentes incursions de drones dont certains se sont écrasés sur son territoire. Le premier ministre israélien Benjamin Netanyahou a fustigé aujourd'hui Karim Khan, le procureur de la Cour pénale internationale, la CPI, démis de ses fonctions vendredi pour soupçon de harcèlement sexuel. Il l'a comparé à un criminel. Le dirigeant israélien, qui est visé par un mandat d'arrêt de la CPI, a aussi confirmé sa venue à l'Assemblée générale de l'ONU, malgré l'opposition du maire de New York. En football, en Super League, le FC Sion s'est incliné aujourd'hui 4-2 à Berne contre Young Boys, un des favoris du championnat qui a débuté ce week-end. Lugano s'est défait du néo promu Vaduz 2-1, même résultat en faveur de Saint-Gall face à Zurich. En automobilisme, le Britannique Lando Norris sur McLaren a remporté aujourd'hui le Grand Prix de Hongrie de Formule 1. Le champion du monde a devancé le Néerlandais Max Verstappen sur Red Bull et Kimi Antonelli sur Mercedes. Le jeune Italien creuse ainsi encore l'écart en tête du championnat où il compte 50 points d'avance sur le Britannique Lewis Hamilton. Ce soir, quelques averses ne sont pas exclues le long des Préalpes. Demain, quelques nuages résiduels, surtout sur le Jura et les Préalpes, puis ensoleillé l'après-midi. Il fera entre 17 et 28 degrés. Le thermomètre va grimper ces prochains jours avec 32 degrés mardi. Et attendez-vous à une nouvelle vague de chaleur à partir de mercredi avec des journées caniculaires.
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2: À la RTS, nous avons des archives. Celles que vous allez entendre datent d'environ 70 ans. Comme thématique ce soir, une unité de lieu, le Théâtre Municipal de Lausanne, actuel Opéra de Lausanne. J'ai choisi 3 concerts, enfin gala, comme on disait à l'époque. 3 parce que les prestations de l'époque étaient plus courtes. Nous entendrons Charles Aznavour, les frères Jacques, et pour commencer avec le sourire, Bourvil, le fantaisiste, était de passage au Théâtre Municipal de Lausanne le 15 janvier 1952.
3: Je commencerai par une très belle chanson d'amour, un beau tango argentin, intitulé « Mentrille ». C'était une petite midinette, lui un fils à papa. Ils s'étaient connus à la fête, sur les petits chevaux de bois.

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Dites maintenant, monsieur, dame, je vais vous chanter une chanson d'un autre genre. C'est beaucoup plus difficile, celle-là, puisque c'est une chanson exotique. C'est une rumba intitulée « Timichine et la poupouf ».

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0: Et je continuerai mon récital par une chanson à voix, une chanson, une sérénade italienne, napolitaine, chanson d'amour, intitulée « Upetta la bella ». 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

Dites, messieurs, dames, maintenant je vais vous chanter une chanson encore d'un autre genre. C'est encore plus difficile celle-là puisque c'est une chanson en anglais. Ah, tant pis pour ceux qui ne comprennent pas, mais c'est dans l'intérêt général puisque c'est une chanson pour l'exportation, n'est-ce pas? Alors, les devises. Alors, cette fois-ci, c'est pas du tout la même chose, c'est pas la chanson d'amour, au contraire, c'est le... C'est le bebop. C'est le rythme qui parle avec English song. 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

Voici une chanson classique, puisqu'il s'agit d'une valse viennoise de Johann Strauss, une valse d'amour intitulée Idylle. Nous nous sommes connus un 1er mai. C'était par une très belle journée de pluie. Flic-floc, floc-flic, flic-floc, comme il pleuvait. Et tu n'avais pas emmené avec ça, avec un cerveau, tu sais la musique. Voyons, j'ai pas le temps de prononcer, voyons donc. Mais ça compte pas, ça. Il pleuvait et tu n'avais pas de parapluie. Oui, mais heureux.

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1: Oh, elle est mal faite, cette chanson, alors. Oh, je vous en prie, hein. Je vous en prie, laissez travailler l'artiste, hein. Ouais, ma pime, ça, ça là, c'est...
0: Et puis, tu me disais, gentil le soir, avec toi, chaque minute semble des heures, pouvoir vieillir sans s'en apercevoir, c'est tout le secret du bonheur, parce que quand on n'est pas encore...
1: Oh, j'aurais dû en chanter une autre.
2: Ah. 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
1: Silence, hein! Je vais faire évacuer la salle, hein. Ça va pas tarder à être long, vous allez voir. C'est du vrai bonheur.
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1: Ah, mais ne riez pas comme ça, sans ça, je recommence tout, alors vous allez voir.
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1: N'oubliez pas que c'est une musique de Johann Strauss.
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1: Ah, mais j'irai jusqu'au bout quand même, vous savez.
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1: Ah, il est là qui me montre avec son doigt devant tout le monde aussi, lui. 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Hein? Qui qu'a causé, là? 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
1: Ah, il m'accompagne avant, maintenant. De mes cartouches. 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C'est de plus en plus décousu. Heureusement que tout n'est pas comme ça, ce serait joli. Alors, de mes cartouches. 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

0: Dans Option Musique Live, ce soir, Bourvil au Théâtre Municipal de Lausanne en janvier 1952. Il était accompagné à l'orgue par Claude Normand, la mise en onde est signée Colbert et Sbiden. Si au milieu des années 50, Bourvil est reconnu comme chanteur et débute comme acteur, ce n'est pas le cas de Charles Aznavour. Il faut attendre le début des années 60 pour qu'il explose avec Tu te l'es salé, Je me voyais déjà, Les comédiens, Formi formidable ou La mama. Alors autant dire qu'au milieu des années 50, il est plutôt considéré comme un débutant qui fait surtout parler de lui pour sa voix et son physique hors normes. Cet enregistrement, le 22 février 1955 au Théâtre Municipal de Lausanne, est justement l'occasion d'entendre un jeune chanteur et de déceler ce qui fera le succès du grand Charles Aznavour avec des chansons à redécouvrir.
1: On m'a souvent reproché de n'écrire que des chansons beaucoup trop calmes et beaucoup trop lentes. C'est la raison pour laquelle je me suis enfin décidé à écrire une chanson beaucoup plus nerveuse et je l'ai intitulée « Ébahir et dormir ».

Merci. Merci. Vous savez que les Américains qui ont tout inventé et tout découvert, à part l'Amérique, nous ont envoyé depuis peu un nouveau mode d'expression qu'ils appellent le bebop. Le bebop, c'est ce genre de chanson aux paroles senties, sensuelles, directes, intelligentes, littéraires. Pour tout dire, c'est presque la chanson à thèse, sur laquelle il est tout de même assez courant d'entendre des paroles aussi évoluées que et ces n'ont l'air de rien, mais c'est fait justement pour souligner ce côté littéraire et intellectuel de la chanson américaine. Il paraît que très bientôt, on pourra tout chanter sur le bebop, aussi bien les chansons de charme que les chansons fantaisistes ou même les chansons réalistes aussi, afin de prouver tout de même qu'en France on pouvait faire à peu près la même chose. Avec le compositeur Pierre Roche, avons-nous décidé d'écrire une chanson bebop. Oui, faut pas avoir peur des mots, faut le dire. Il a fait pour ça une sorte de musique bop sur laquelle j'ai mis les paroles bi, c'est-à-dire ce genre de paroles senties, sensuelles, directes, intelligentes, littéraires, comme seuls les Américains savent en écrire, fauche-t-on, ponctué de AA pour prouver que c'est évolué. Nous avons cherché pour cette chanson un titre simple, facile à prononcer et en même temps commercial, pour faire plaisir à monsieur Raoul Breton, mon éditeur, un homme terriblement sentimental. Fort heureusement, nous l'avons trouvé, pas l'éditeur, lui c'était pas possible, faites-moi confiance, j'en sais quelque chose, mais tout au moins nous avons trouvé le titre de la chanson que nous avons intitulée Oublie, oublie loulou. C'est du verbe oublier naturellement et c'est une très jolie page de la musique française et contemporaine. Voici donc Oublie, oublie loulou. 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

J'ai écrit dernièrement un petit poème qui a été mis en musique par Gilbert Bécaud. Dans ce poème, je me suis peut-être exprimé un peu trop librement, mais comme on m'a dit qu'en poésie on pouvait tout se permettre, j'ai osé en faire cette chanson que j'ai intitulée « Je veux te dire adieu ». 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
1: Sur une musique de Gilbert Bécaud, j'ai écrit une petite fantaisie qui est tellement en avance. C'est pas tellement en avance que j'ai énormément de mal moi-même à rattraper cette chanson. Nous l'avons intitulée, vous allez le voir de manière évoluée, Mekke, Mekke. 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

Gilbert Bécaud m'a demandé, il n'y a pas tellement longtemps, d'écrire un texte sur une musique qu'il m'a fait entendre et qui m'a énormément plu. J'ai tenu à faire sur sa musique des paroles pour une chanson de charme, mais d'un genre assez spécial, et j'ai intitulé cette chanson « Viens ». Juste le temps matériel de me mettre dans l'ambiance, et je suis complètement à vous. Vous savez que Gilbert est un compositeur sexy. Il me fallait donc mettre sur cette musique des paroles sexy, parce que tout ce qui est sexy est à la mode depuis un certain temps. Tel que vous me voyez, je fais moi-même un effort considérable pour paraître sexy. Les musiciens, eux, sont au point, il n'y a qu'à les regarder pour le voir. Je voudrais justement, au sujet de Jean Lexia, qui m'accompagne, je voudrais vous faire une petite confidence. Je voudrais que vous sachiez que Jean Lexia, malgré son très jeune âge, n'est pas mon fils.

0: C'est un témoignage historique dans Option Musique Live ce soir que ce tour de chant de Charles Aznavour en février 55 au Théâtre Municipal de Lausanne. Un tour de chant assez court car ses grands succès arriveront quelques années plus tard. Les frères Jacques, eux, à la fin des années 50, sont de véritables stars, surnommés les athlètes complets de la chanson. André Bellec, Georges Bellec, François Soubéran et Paul Touraine font ça le comble. C'est aussi le cas ce vendredi 26 juin 1959 au Théâtre Municipal de Lausanne. Alors comme leur récital à eux dure plus d'1h40, il a fallu faire une sélection. Et pour commencer, une chanson sur des pasteurs anglais en goguette à Paris.
1: De Risset-Barillet, Bernard Leloup, les pasteurs.

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0: L'Option Musique Live, ce soir, il y avait trois enregistrements réalisés par Radio Lausanne, une des aïeules de la RTS au Théâtre Municipal de Lausanne, Bourvil en 1952, Charles Aznavour en 1955 et les frères Jacques avec Pierre-Philippe au piano le 26 juin 1959. J'espère que vous avez aimé vous replonger dans cette époque de la chanson. Et en parlant de replonger, pour finir, voici encore les frères Jacques avec un titre rafraîchissant.
1: De Stéphane Goldman, la Marie-Joseph.

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0: 20h. Jean-Philippe Roux.
1: À Berlin, l'auteur présumé de l'attaque d'hier soir vient d'être tué par la police. Elle avait lancé une importante opération pour le traquer. Le djihadiste présumé aurait couru en direction des forces d'intervention muni d'une arme blanche avant d'être abattu. Ce jeune Allemand d'origine libanaise est suspecté d'avoir perpétré une attaque à la voiture Bélier et à l'arme blanche en marge de la marche des fiertés LGBT qui a fait un mort et une trentaine de blessés. Un peu de répit au Moyen-Orient. Aucun bombardement américain n'a été signalé en Iran depuis vendredi soir, ce qui marque une pause dans les hostilités après deux semaines de bombardements sans précédent depuis le cessez-le-feu d'avril. Le président états-unien Donald Trump laisse de la place pour les pourparlers avec l'Iran, selon son ambassadeur à l'ONU. Mais Mike Waltz a souligné que le président n'avait pas renoncé à la nouvelle escalade dont il a menacé la République islamique. Il garde toutes les options sur la table, a précisé le diplomate. Le secrétaire général de l'ONU, Antonio Guterres, a appelé aujourd'hui à lever immédiatement les sanctions encore en vigueur contre la Syrie. Il s'est exprimé à l'issue d'une visite de deux jours dans le pays dévasté par plus de 13 ans de guerre. Depuis la chute de Bachar al-Assad en décembre 2024, renversée par une coalition de rebelles islamistes, les nouvelles autorités syriennes, sous la houlette d'Ahmad el-Sharaa, se sont attelées à la reconstruction et à la relance de l'économie du pays. Des colons israéliens ont incendié la nuit passée deux mosquées dans le nord de la Cisjordanie occupée, selon des responsables palestiniens. Un acte commis sur fond de vives tensions après les affrontements qui ont fait 6 morts vendredi. Les pompiers français et espagnols affrontent toujours de gigantesques incendies qui ont forcé plus de 325 000 personnes à fuir. Près de Bordeaux, dans le sud-ouest de la France, 240 maisons ont brûlé et les flammes sont à 15 km de l'agglomération. Les températures élevées des prochains jours pourraient aggraver la situation. La pression augmente sur Claudio Zalli, le ministre tessinois de la Lega. Le journal dominical Il Mattino della Domenica, proche du parti, prend ses distances avec le président du Conseil d'État. Son silence nuit à notre mouvement, titre le journal en page 3 de son édition d'aujourd'hui. Claudio Zalli est poussé à la démission depuis la diffusion d'un enregistrement où le politicien appelle à la violence contre une femme. L'affaire, qui secoue le Tessin depuis mercredi dernier, fait parler d'elle en Suisse, mais aussi jusqu'en Italie. En tennis, la carrière de Marc-Andrea Hüsler ne s'est pas conclue par un titre. Pour son dernier tournoi, le Zurichois s'est incliné aujourd'hui devant le Brésilien Thiago Seibot-Wild en finale du Challenger de Zug. À noter qu'il est un des 7 joueurs suisses à avoir remporté un tournoi sur le circuit principal. C'était à Sofia en 2022. Ce soir, quelques averses ne sont pas exclues le long des Préalpes. Demain, quelques nuages résiduels, surtout sur le Jura et les Préalpes, puis ensoleillé l'après-midi. Il fera entre 17 et 28 degrés. Le thermomètre va grimper ces prochains jours avec 32 degrés annoncés mardi. Et attendez-vous à une nouvelle vague de chaleur à partir de mercredi avec des journées caniculaires.
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0: 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Il est 21h. Jean-Philippe Roux.
1: À Berlin, l'auteur présumé de l'attaque d'hier en marge de la marche des fiertés LGBT a été tué ce soir par la police. Elle avait lancé une importante opération pour le traquer. Le djihadiste présumé aurait couru en direction des forces d'intervention munies d'une arme blanche avant d'être abattu. Ce jeune Allemand d'origine libanaise est considéré comme l'auteur de l'attaque à la voiture bélier et à l'arme blanche qui a fait un mort et 29 blessés. Des entreprises suisses ont récupéré des millions de francs de droits de douane indûment prélevés par les États-Unis. Ces taxes avaient été invalidées en février par la Cour suprême américaine. Parmi elles figurent Stadler Rail, ABB, Victorinox ou encore Kuhn Rikon, selon la Sonntag Zeitung. Je suis surpris de voir à quel point les remboursements se déroulent bien et sont relativement simples, indique dans le journal Jean-Philippe Kohl, vice-directeur de l'association fêtière de l'industrie suisse des machines. Plusieurs sites ou monuments ont été inscrits aujourd'hui au patrimoine mondial de l'UNESCO. En France, ce sont notamment les plages du débarquement en Normandie qui furent le théâtre d'une bataille décisive pour libérer l'Europe du nazisme et mettre fin à la Seconde Guerre mondiale. L'Agence de l'ONU pour la science et la culture a aussi désigné le mont Olympe en Grèce. Il s'agit de la plus haute montagne du pays avec ses 2914 mètres et d'une réserve naturelle protégée. Cette montagne est la demeure des dieux de l'Antiquité selon la mythologie grecque. Pour sa 50e édition, l'année prochaine, Paléo durera une journée de plus. Le plus grand festival musical de Suisse démarrera le lundi, annonce faite aujourd'hui par les organisateurs, mais sans donner d'autres détails sur ce futur anniversaire. Ils ont tiré un bilan très positif de cette édition, conclue aujourd'hui, qui n'a connu aucun incident majeur et une météo très favorable. En cyclisme, le Néerlandais Mathieu Van Der Poel a remporté ce soir à Paris sur les Champs-Élysées la 21e et dernière étape du Tour de France. La victoire finale revient à Tadej Pogacar. Avec ce cinquième sacre, le Slovène a ainsi égalé le record de victoire détenu par Jacques Anquetil, Eddy Merckx, Bernard Hinault et Miguel Indurain. Meilleur Suisse, le Jurassien Yanis Voisard a conclu sa première grande boucle au 11e rang final. En football, en Super League, le FC Sion s'est incliné aujourd'hui 4-2 à Berne contre Young Boys. Lugano s'est défait du néo-promu Vaduz 2-1, même résultat en faveur de Saint-Gall face à Zurich. En automobilisme, le Britannique Lando Norris sur McLaren a remporté aujourd'hui le Grand Prix de Hongrie de Formule 1. Le champion du monde a devancé le Néerlandais Max Verstappen sur Red Bull et Kimi Antonelli sur Mercedes. Le jeune Italien creuse ainsi encore l'écart en tête du championnat où il compte 50 points d'avance sur le Britannique Lewis Hamilton. Ce soir, quelques averses ne sont pas exclues le long des Préalpes. Demain, quelques nuages résiduels, surtout sur le Jura et les Préalpes, puis ensoleillé l'après-midi. Il fera entre 17 et 28 degrés. Le thermomètre va grimper ces prochains jours avec 32 degrés mardi et attendez-vous à une nouvelle vague de chaleur à partir de mercredi avec des journées caniculaires.
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0: Il est 22h. Jean-Philippe Roots.
1: À Berlin, l'auteur présumé de l'attaque d'hier en marge de la marche des fiertés LGBT a été tué ce soir par la police. Elle avait lancé une importante opération pour le traquer. Le djihadiste présumé aurait couru en direction des forces d'intervention muni d'une arme blanche avant d'être abattu. Ce jeune Allemand d'origine libanaise est considéré comme l'auteur de l'attaque à la voiture bélier et à l'arme blanche qui a fait un mort et 29 blessés. Quelques 115 000 hectares ont été ravagés à ce stade par des incendies depuis le début de l'année en France, ce qui est

0: tout à fait exceptionnel, bien plus que ce qu'on a pu connaître par le passé. Annonce faite aujourd'hui par le ministre de l'Intérieur Laurent Nunez. On a comptabilisé plus de 13 000 départs de feu depuis le début de l'année. Le ministre a répété que sur le front des incendies en Gironde, dans les Landes et dans le Var notamment, la situation reste très défavorable. Même préoccupation en Espagne où l'incendie d'Avila près de Madrid est le plus important feu de forêt de l'histoire récente du pays, a affirmé aujourd'hui la ministre de la Transition écologique. Des colons israéliens ont incendié la nuit passée deux mosquées dans le nord de la Cisjordanie occupée, selon des responsables palestiniens. Un acte commis sur fond de vives tensions après les affrontements qui ont fait 6 morts vendredi. La situation revient à la normale à l'aéroport de Gatwick à Londres. Une panne a causé aujourd'hui une vaste coupure d'eau qui a duré plusieurs heures. La panne s'est produite dans un site de traitement des eaux de la région. Elle a entraîné la fermeture des restaurants, des cafés, mais aussi des toilettes et points d'eau dans l'aéroport. La direction a dû distribuer de l'eau aux voyageurs et aux employés. En cyclisme, le Néerlandais Mathieu Van Der Poel l'a remporté ce soir à Paris sur les Champs-Élysées, la 21e et dernière étape du Tour de France. La victoire finale revient à Tadej Pogacar. Avec ce 5e sacre, le Slovène a ainsi égalé le record de victoire détenu par Jacques Anquetil, Eddy Merckx, Bernard Hinault et Miguel Indurain. Meilleur Suisse, le Jurassien Yanis Voisard a conclu sa première grande boucle au 11e rang final. Journée historique aujourd'hui pour le sport suisse avec 2 médailles d'or à des championnats du monde. En escrime, Luca Malcotti a signé un immense exploit à Hong Kong. L'épéiste valaisan de 31 ans a battu en finale l'italien Davide Di Veroli par 12 à 11. Il offre ainsi à l'escrime suisse le 2e titre mondial individuel de son histoire après la bernoise Anja Straub en 1989. Et en canoë à Oklahoma City aux États-Unis, la bernoise de 25 ans Alena Marks est devenue championne du monde de kayak cross olympique, alors que son frère Dimitri, 27 ans, a décroché l'argent. Ce soir, quelques averses ne sont pas exclues le long des Préalpes. Demain, quelques nuages résiduels, surtout sur le Jura et les Préalpes, puis ensoleillé l'après-midi, il fera entre 17 et 28 degrés. Le thermomètre va grimper ces prochains jours avec 32 degrés mardi et attendez-vous à une nouvelle vague de chaleur à partir de mercredi avec des journées caniculaires.
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0: 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Il est 23h. Jean-Philippe Roots.
1: Les pompiers français et espagnols luttent toujours d'arrache-pied contre de gigantesques incendies qui ont forcé plus de 325 000 personnes à fuir. C'est entre autres le cas près de Bordeaux, dans le sud-ouest de la France, où les flammes sont à 15 km de l'agglomération et la situation pourrait empirer à cause de la chaleur. Les pourtours du bassin d'Arcachon ont notamment fait face à un redoutable pyrocumulonimbus appelé orage de feu. C'est ce qu'a expliqué un porte-parole de la Fédération nationale des sapeurs-pompiers. À Berlin, l'auteur présumé de l'attaque d'hier en marge de la marche des fiertés LGBT a été tué ce soir par la police. Elle avait lancé une importante opération pour le traquer. Le djihadiste présumé aurait couru en direction des forces d'intervention munies d'une arme blanche avant d'être abattu. Ce jeune Allemand d'origine libanaise est considéré comme l'auteur de l'attaque à la voiture Bélier et à l'arme blanche qui a fait un mort et 29 blessés. 6 personnes ont été tuées aujourd'hui dans des frappes ukrainiennes sur des zones occupées de l'Ukraine et dans un village frontalier. Dans l'autre camp, 4 personnes sont mortes dans des attaques russes en Ukraine. Le président

0: L'Ukrainien Volodymyr Zelensky a affirmé hier que la Russie avait demandé à la Corée du Nord 30 000 soldats supplémentaires pour l'aider à combattre contre l'Ukraine. La Roumanie a convoqué aujourd'hui l'ambassadeur de Russie après qu'un drone, le troisième en trois jours, a été abattu par ses forces armées alors qu'il survolait son territoire limitrophe de l'Ukraine. La Roumanie est confrontée depuis le début de la guerre en 2022 à de fréquentes incursions de drones dont certains se sont écrasés sur son territoire. Le premier ministre israélien Benjamin Netanyahou a fustigé aujourd'hui Karim Khan, le procureur de la Cour pénale internationale, la CPI, démis de ses fonctions vendredi pour soupçon de harcèlement sexuel. Il l'a comparé à un criminel. Le dirigeant israélien, qui est visé par un mandat d'arrêt de la CPI, a aussi confirmé sa venue à l'Assemblée générale de l'ONU, malgré l'opposition du maire de New York. Un mot de cinéma, l'Odyssée, le film de Christopher Nolan, a conservé la première place du box-office nord-américain pour sa deuxième semaine d'exploitation. Il a engrangé 87 millions de dollars supplémentaires d'après les estimations du secteur publiées aujourd'hui. Avec 353 millions de dollars supplémentaires à l'international, le film a déjà amassé 640 millions de dollars de recettes dans le monde, soit plus de 520 millions de francs. En football, en Super League, le FC Sion s'est incliné aujourd'hui 4-2 à Berne contre Young Boys, un des favoris du championnat qui a débuté ce week-end. Lugano s'est défait du néo-promu Vaduz 2-1, même résultat en faveur de Saint-Gall face à Zurich. Ce soir, quelques averses ne sont pas exclues le long des Préalpes. Demain, quelques nuages résiduels, surtout sur le Jura et les Préalpes, puis ensoleillé l'après-midi. Il fera entre 17 et 28 degrés. Le thermomètre va grimper ces prochains jours avec 32 degrés mardi. Et préparez-vous à une nouvelle vague de chaleur à partir de mercredi avec des journées caniculaires.
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0: 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Il est minuit.
1: Jean-Philippe Roots.
2: À Berlin, l'auteur présumé de l'attaque de samedi en marge de la marche des fiertés LGBT a été tué hier soir par la police. Elle avait lancé une importante opération pour le traquer. Le djihadiste présumé aurait couru en direction des forces d'intervention avec une arme blanche avant d'être abattu. Ce jeune Allemand d'origine libanaise est considéré comme l'auteur de l'attaque à la voiture bélier et à l'arme blanche qui a fait un mort et 29 blessés. Le secrétaire général de l'ONU, Antonio Guterres, a appelé hier à lever immédiatement les sanctions encore en vigueur contre la Syrie. Il s'est exprimé à l'issue d'une visite de 2 jours dans le pays dévasté par plus de 13 ans de guerre. Le restaurant Le Syrien en vieille ville de Vevey a été détruit hier par un incendie. 4 tenanciers ont été blessés, dont un grièvement qui a été transporté par ambulance au CHUV. L'incident se serait produit de manière accidentelle suite à la manipulation d'une bonbonne de gaz. Information rapportée par le média 20 minutes. Les pompiers rapidement mobilisés ont pu circonscrire l'incendie qui ne s'est pas étendu aux immeubles environnants. Aucune évacuation n'a été nécessaire. Pour sa 50e édition, l'année prochaine, Paléo durera une journée de plus. Le plus grand festival musical de Suisse démarrera déjà le lundi, annonce faite hier par les organisateurs, mais sans donner d'autres détails sur ce futur anniversaire. Ils ont tiré un bilan très positif de cette édition, conclue hier, qui n'a connu aucun incident majeur et une météo très favorable. Au Tessin, la pression augmente sur Claudio Zalli, le ministre de la Lega. Le journal dominical Il Mattino della Domenica, proche du parti, prend ses distances avec le président du Conseil d'État. Son silence nuit à notre mouvement, a titré le journal en page 3 de son édition d'hier. Claudio Zalli est poussé à la démission.

0: l'information depuis la diffusion mercredi d'un enregistrement où le politicien appelle à la violence contre une femme. Journée historique hier pour le sport suisse avec 2 médailles d'or à des championnats du monde. En escrime, Luca Malcotti a signé un immense exploit à Hong Kong. L'épéiste valaisan de 31 ans a battu en finale l'Italien Davide Di Veroli par 12 à 11. Il offre ainsi à l'escrime suisse le 2e titre mondial individuel de son histoire après la bernoise Anja Straub en 1989. Et en canoë, à Oklahoma City aux États-Unis, la bernoise de 25 ans Alena Marx est devenue championne du monde de kayak cross olympique, alors que son frère Dimitri, 27 ans, a décroché la médaille d'argent. En cyclisme, le Néerlandais Mathieu Van Der Poel a remporté hier soir à Paris sur les Champs-Élysées la 21e et dernière étape raccourcie du Tour de France. La victoire finale revient à Tadej Pogacar. Avec ce 5e sacre, le Slovène a ainsi égalé le record de victoire dans l'épreuve. Aujourd'hui, quelques nuages résiduels traîneront dans le ciel, surtout sur le Jura et les Préalpes. Puis le temps deviendra ensoleillé l'après-midi. Il fera entre 17 et 28 degrés. Le thermomètre va grimper ces prochains jours avec 32 degrés demain. Et attendez-vous à une nouvelle vague de chaleur à partir de mercredi avec des journées caniculaires.
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0: 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Il est 1h.
1: Julien Traxel.
2: Les pompiers français et espagnols tentaient toujours hier de contenir des incendies gigantesques qui ont forcé plus de 325 000 personnes à fuir. Dans le sud-ouest de la France, les flammes se rapprochaient à tout juste 15 km de Bordeaux. Selon un haut gradé, la région a notamment fait face à un pyrocumulonimbus appelé orage de feu. Et les températures élevées annoncées dès lundi sur place pourraient encore aggraver le phénomène. En Espagne, la situation est aussi critique. Dans les régions de Madrid et Valence, le Premier ministre Pedro Sanchez s'attend à des heures difficiles. Et des pompiers romands participent à la lutte contre ces incendies. Ils sont 34 à avoir rejoint samedi soir la Gironde et à avoir été directement engagés sur le terrain. La Confédération a aussi annoncé hier qu'elle allait mettre à disposition de la France deux hélicoptères Super Puma avec leurs équipages pour une mission de lutte contre les incendies dans le Var. L'espoir de nouveaux pourparlers entre les États-Unis et l'Iran a fait chuter les prix du pétrole. À l'ouverture des marchés asiatiques ce lundi, le cours du baril de Brent de la mer du Nord, véritable référence mondiale, cédait plus de 5,5% en passant brièvement sous la barre des 90$. Son équivalent américain, le West Texas Intermediate, affichait une diminution similaire. La tension monte d'un cran entre le Brésil et l'Argentine en raison des propos offensants prononcés par le président argentin Javier Milei à l'encontre notamment de son homologue brésilien Lula. Brasilia a rappelé son ambassadeur en Argentine. Les autorités brésiliennes ont aussi convoqué l'ambassadeur argentin dans le pays. Samedi, lors d'un événement politique à Sao Paulo, Javier Milei a qualifié sans le nommer Lula de voleur. Il a aussi qualifié un juge de la Cour suprême brésilienne d'ordure chauve. Il a créé l'événement ce week-end à Nanda avec ses 14 mètres de long et ses 250 kilos. Le Super Horn, un corps des Alpes géant, a tenu la vedette au Festival international de corps des Alpes organisé dans la station Valaisanne. Cet instrument unique au monde, 4 fois plus grand qu'un instrument normal, a été construit dans les années 90. En football, la saison de Super League a aussi commencé par une défaite pour le FC Sion. La formation valaisanne s'est inclinée 4-2 hier à Berne devant Young Boys.

0: Servette avait connu un sort similaire samedi à domicile contre le FC Bâle. Dans les autres matchs disputés hier, Lugano a battu Vaduz 2-1. Résultat identique en faveur de Saint-Gall face à Zurich. Et puis en athlétisme, Audrey Véraud accueillit sans trembler un nouveau titre de championne de Suisse sur 800 mètres. La Fribourgeoise a triomphé hier à Zurich devant Valentina Rosamilia et une autre Fribourgeoise, Veronica Vancardo. Toutes trois sont qualifiées pour les Européens prévus à Birmingham en Angleterre. La semaine va commencer sous un ciel ensoleillé ce lundi matin, malgré des nuages résiduels, surtout sur le Jura et les Préalpes, des nuages qui disparaîtront totalement dans l'après-midi. Pour ce qui est des températures, elles grimperont jusqu'à 28 degrés en pleine au meilleur de la journée. 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

0: 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Il est 2h. Julien Traxel.
1: La police allemande a abattu hier soir l'auteur présumé de l'attaque en marge de la Gay Pride samedi à Berlin, qui a fait un mort et 29 blessés. Selon les autorités, le suspect était un jeune Allemand d'origine libanaise. Il aurait couru en direction des forces d'intervention munies d'une arme blanche avant d'être tué. L'homme de 21 ans disposait d'un casier judiciaire du fait d'une radicalisation et de son appartenance au milieu islamiste, a déclaré le ministre allemand de l'Intérieur, Alexander Dobrindt. Les incendies qui ravagent plusieurs régions de France ont déjà brûlé 115 000 hectares depuis le début de l'année. Annonce faite hier par le ministre français de l'Intérieur, Laurent Nunez. Il s'agit d'une surface tout à fait exceptionnelle, a ajouté le dirigeant lors d'une interview sur la chaîne de télévision France 2, avant de préciser que c'est 30 à 40 feux qui sont combattus simultanément. Selon Laurent Nunez, la situation sur le front des incendies en Gironde, dans le Var et dans les Landes restait très défavorable. Paléo célébrera sa 50e édition l'année prochaine avec une journée supplémentaire au programme. À l'heure du bilan du millésime 2026, hier, les organisateurs ont fait part de cette annonce. Une annonce qui n'a pas donné lieu à d'autres détails sur les festivités liées à ce jubilé. Comme lors de la 40e édition, le Festival Nyonnais débutera donc le lundi. Patron de l'événement, Daniel Rosla, a assuré que d'autres surprises viendront agrémenter cet anniversaire. La campagne en vue de l'initiative sur la neutralité s'intensifie. Ces derniers jours, plusieurs anciens conseillers fédéraux, comme Pascal Couchepin ou Christophe Blecher, ont pris position sur ce texte qui sera soumis au vote le 27 septembre. L'initiative prévoit d'inscrire la neutralité perpétuelle et armée de la Suisse dans la Constitution, tout en empêchant la Confédération de prendre des sanctions contre un État en guerre. Au Royaume-Uni, le nouveau Premier ministre Andy Burnham doit recevoir ce lundi Volodymyr Zelensky. Le président ukrainien fera figure de premier dirigeant étranger accueilli par Andy Burnham depuis sa prise de fonction la semaine passée. Les deux hommes se rencontreront sur une base navale et échangeront avec des militaires ukrainiens et britanniques qui participent à un exercice de lutte contre les mines marines. En cyclisme, Tadej Pogačar a sans surprise remporté son 5e Tour de France. Le Slovène a ramené sans encombre son maillot jaune hier sur les Champs-Élysées à Paris. Il a même été l'un des grands animateurs de la dernière étape enlevée par Mathieu Van Der Poel qui a su de justesse résister au retour du peloton. Sur le podium final, Tadej Pogačar a devancé le Belge Remco Evenepoel et son coéquipier mexicain Isaac Del Toro. Et à la fête romande de lutte, c'est un Bernois qui a triomphé. Michael Moser s'est montré irrésistible hier à Fribourg. Après 5 manches et 5 victoires, le lutteur de 21 ans a battu son coéquipier d'association, Adrian Walter, lors de la finale. La semaine va commencer sous un ciel ensoleillé ce lundi matin, malgré des nuages résiduels, surtout sur le Jura et les Préalpes. Des nuages qui disparaîtront totalement.